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1: Je chante pour qu'on m'écoute, je chante pour qu'on m'entende, je chante pour qu'on entende les gens qui ont écrit des mots et ceux qui ont fait des musiques. Je chante pour qu'aussi on entende les musiciens qui sont derrière moi. Je chante pour les autres, je chante pas pour moi. Je chante spécialement pour les autres, pour leur dire des choses que j'ai envie de leur dire, comme par exemple mon fils chante, ou si tu t'imagines, ou des choses aussi diverses que ça, ou les feuilles mortes, ou la fourmi, ou les fusils d'argent, ou l'embellie, qui est une chanson d'amour merveilleuse.
0: Trois petites notes.

0: J'ai débuté en 1922, l'hiver 22-23, aux Folies Bergères, hein, car je viens du Music Hall, j'ai débuté au Music Hall, ensuite j'ai fait mon tour de chant, j'ai joué l'opérette, et jusqu'au jour où je suis rentré au cinéma, c'est-à-dire en 30, il va y avoir 30 ans.
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2: Né le 21 décembre 1946 dans le 12e arrondissement de Paris, c'est Jérôme est confié à ses grands-parents qui résident à Nancy. Âgé de 16 ans, il crée un groupe de rock surnommé les Storms. En 1967, il prend comme pseudo C. Jérôme et enregistre son premier 45 tours intitulé « Les fiancés » qui ne remporte pas le succès escompté. Mais avec son second disque, « Le petit chaperon rouge est mort », il devient le chouchou de la célèbre émission « Salut les copains ». Le premier de ses grands succès est « Quand la mer se retire » enregistré en 1969.

Le nancéen d'origine enregistre en 1971 Kiss Me, tube qui se vend à plus d'un million d'exemplaires et qui se retrouve en tête des hit-parades dans de nombreux pays européens.

Bien que ces Jérômes ne se prennent jamais au sérieux, ils voient d'autres tubes rencontrer un franc succès, comme Himalaya, La Petite Fille 73, C'est moi, ou bien encore Et tu danses avec lui. En 1997, il est opéré d'urgence d'une tumeur. Cette dernière l'emporte finalement le 14 mars 2000. En 30 ans de carrière, C'est Jérôme a vendu plus de 26 millions de disques.

0: et je commençais à chanter un petit peu dans les cabarets parisiens. Et j'ai fait cette audition là, et mon premier éditeur était Francis Lemarque, intéressé à moi. Et puis il a dit cette petite chanson là, tu crois, alors est-ce que vous voulez que je l'édite? Moi c'était pas mon problème, ce que je voulais c'était un petit disque. On est terrible quand on est débutant, un petit disque. Mais il m'a dit bon, mais il faut commencer par le commencement, etc. Donc on a édité Cathy, puis je me suis retrouvé sur la scène de l'Olympia dans un concours assez important à l'époque.
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Vous savez, quand le mambo est arrivé, moi évidemment, ça m'a plu. Mais je ne m'attendais pas à ce que ça fasse un tel boom dans la maison. Maman a commencé à se dandiner, papa à se trémousser, et quant à grand-papa alors, une vraie folie. 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
1: Vous savez, dans les quartiers populaires, tous ces gens qu'on aimait et qu'on entendait à la radio, on les avait pas forcément vus sur scène. Et un jour, je vais voir, de mes yeux voir Yves Montand, la baigne que j'ai prise. Je savais pas qu'on pouvait faire ça en 3 minutes. Et je pense que ça m'a... Je me suis dit, c'est ça que je veux faire si un jour je deviens chanteur professionnel, ce que je n'étais pas encore. C'est ça que je veux faire. Et j'ai toujours donné la priorité au visuel. Mais ça n'empêche, il n'empêche que certaines chansons comme Bleu Blanc Blond sont venues au secours de ma réputation populaire. Ça fait pas de mal. Je me veux d'abord homme de scène.
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2: Né le 18 mai 1913 à Narbonne, Charles Trenet quitte rapidement le département de l'Aude pour se rendre à Paris. Très jeune, il écrit des romans feuilletons, des poèmes, des chansons et fréquente les cabarets de jazz. Au début des années 30, il rencontre le pianiste suisse Johnny Hess et tous deux forment le célèbre duo surnommé Charlie Johnny. Son départ pour le service militaire en 1936 met fin à la collaboration entre les deux artistes. Charles Trenet se lance alors dans une carrière solo. Le public tombe immédiatement en admiration en reprenant les refrains de cet homme de génie. « Je chante, fleurs bleues, vous êtes jolie, les oiseaux de Paris, papa pique » ou bien encore « boum ».
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Ces textes rythmés d'une mélodie souvent swing font fureur lors de la Seconde Guerre mondiale. Surnommé le fou chantant, Trainé apporte du baume au cœur face à la triste réalité vécue durant la période de l'occupation. Véritable bête de scène, il se produit dans un très grand nombre de salles du monde entier. Les succès s'enchaînent, parmi lesquels « Moi j'aime le musical »,« Route nationale 7 »,« À la porte du garage », sans oublier son titre international intitulé « La mer ».

0: En 1999, à plus de 85 ans et malgré une santé devenue précaire, il donne trois ultimes récitals à la salle Pleyel à Paris. Charles Trenet quitte ce monde le 19 février 2001 à Créteil à la suite d'une attaque cérébrale. La France pleure alors l'un de ses plus grands poètes.
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Je ne pense pas vraiment. C'est vrai, quand je suis sur scène, je suis très concentrée sur ce que je fais, sur mes textes, surtout qu'en plus je chante des chansons que Michel a chantées lui. C'est vrai que j'essaie de ne pas penser trop à la vie, quoi. Je m'embarque tous les soirs dans un rêve.

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La chanson, c'est comme le cinéma, comme la littérature, c'est un moyen d'expression. Et on peut, dans la chanson, il y a des films politiques, il y a des films d'amour, il y a des films drôles. Il peut y avoir des chansons politiques, des chansons d'amour, des chansons drôles. Moi, j'ai envie d'utiliser toutes les facettes de la chanson. De temps en temps, je me lève le matin, et j'ai en tête une idée amusante, et je vais faire une chanson qui va être drôle, j'espère, du moins. Ou alors, je me lève le matin, j'entends une information, ça me met en colère, et j'ai envie de faire une chanson politique. Et

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2: Né le 5 novembre 1938 à New York, Joe Dassin est le fils du réalisateur Jules Dassin et de la célèbre violoniste classique Béatrice Launer. Après avoir vécu aux États-Unis puis en Suisse et obtenu un doctorat d'ethnologie, Dassin se lance dans la chanson en 1965. Excellent guitariste, il rencontre très rapidement le succès avec des titres tels que Bip Bip, Guantanamera, Excuse Me Lady et les Dalton.

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1: Son personnage décontracté, son style sympathique, ainsi que ses refrains populaires émeuvent la France. En 1968, il enregistre deux nouveaux succès, Siffler sur la colline et La bande à Bono.

Une année plus tard, ce gentleman interprète sans conteste le plus grand de ses succès, les Champs-Élysées, et grâce auquel il remporte le prix de l'Académie Charles

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1: Il démarre ensuite une carrière internationale en se produisant dans un très grand nombre de pays. Malheureusement, toutes ses tournées l'épuisent et sont responsables de plusieurs alertes cardiaques. L'une d'entre elles lui est fatale le 20 août 1980. Alors qu'il est attablé dans un restaurant de Papeete, il est foudroyé par un infarctus du myocarde. À l'image de Claude François et de Jacques Brel, décédés quelques mois auparavant, la chanson française perd à nouveau l'un de ses plus importants représentants.
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1: Il est 5 heures.
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J'ai eu beaucoup d'expérience à travailler à gauche, à droite, à faire des boulots de toutes sortes. Et à chaque fois, je me disais, je préfère mourir plutôt que faire ça. Donc, j'ai essayé de trouver une façon un peu qui peut me convenir. Et en l'occurrence, de faire l'artiste, c'est encore, pour moi, la vie où je suis le plus libre et où je maîtrise le mieux les emmerdements.

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2: Né le 29 avril 1907 à Ajaccio, Tino Rossi débute sa carrière dans les cafés-concerts d'Aix-en-Provence. En 1933, il se produit à l'Alcazar de Marseille avant de débarquer à Paris où il chante à l'ABC dès 1935. Le succès vient petit à petit et prend une ampleur considérable lorsqu'il interprète des chansons de sa région natale, la Corse. Vieni Vieni, Ma Corse, Corsica Bella ou bien encore O Corsile d'amour.

La carrière du jeune corps se retrouve en pleine ascension et les succès sont monnaie courante. Le Chant du Gardien, Marie Tournelle, Ma Belle Étoile, sans oublier évidemment son plus grand succès intitulé Petit Papa Noël, qui se vend encore aujourd'hui à des millions d'exemplaires.

Il passe fréquemment à la télévision, jusqu'à son décès survenu le 26 septembre 1983. La France a perdu un chanteur très populaire, pour ne pas dire idolâtré.

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1: Il est 6h.
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3: Né le 22 octobre 1924 à Tours, Jean Bretenière débute sa carrière au cours de la Deuxième Guerre mondiale en interprétant des œuvres comiques qui avaient fait tant rire plusieurs années auparavant. N'ayant pourtant quasiment pris aucune leçon de chant, il décide de passer au répertoire de l'opérette. En 1952, il débute dans l'opérette « Feu d'artifice » aux côtés de Suzy Delair. Deux ans plus tard, et en tant que bon comédien et chanteur, il est tête d'affiche à la Gaîté Lyrique et chante dans « Pampania ». Ses représentations sont interminables et son répertoire est vaste. La Veuve Joyeuse, Trois Valses ou bien encore Rosemary. Il interprète également plusieurs chansons d'artistes renommés comme « Moi, moi, moi » en 1952 de Pierre Dudan, « Ma petite folie » en 1952 également de Jacques Plante ou bien encore « Le clown » en 1953 de Francis Lemarque. Parallèlement, Jean Bretenière se produit au théâtre et joue aussi plusieurs rôles plus ou moins importants au cinéma, comme dans les films « Cette sacrée gamine » ou bien encore « Soupe au lait ». Le 13 mars 2001, il tire sa révérence à Romainville après une carrière bien remplie.

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je peux me considérer d'abord comme un chanteur yéyé et puis ensuite comme un chanteur non yéyé. Je vais vous expliquer pourquoi, parce qu'il y a deux méthodes pour faire les chansons yéyé et pas yéyé. La première, c'est de faire une adaptation, c'est-à-dire de transformer une chanson parole anglaise en chanson même mélodie parole française. Et bien sûr, les yes sont traduits par des yéyé français. Mais quand M. Aznavour me fait une chanson, je ne suis plus un chanteur yéyé.

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2: Né le 29 janvier 1933 à Paris, Sacha Distel est issu d'une famille de musiciens. En 1950, il débute sa carrière dans l'orchestre d'un certain Ray Ventura, qui n'est autre que son oncle. Ce dernier l'envoie à New York pour effectuer un stage dans l'édition musicale. Sacha Distel découvre alors le répertoire de chanteurs de charme américains comme Frank Sinatra et Tony Bennett. Le jeune homme sait pertinemment qu'il deviendra musicien et chanteur. De retour en France, il accompagne Juliette Gréco tout en multipliant les concerts. Considéré comme l'un des meilleurs guitaristes français de jazz, il veut également chanter. Après quelques enregistrements peu médiatisés, il interprète Scooby-Doo en 1959 et est récompensé du prix de l'Académie Charles Cros.

Fort de ce succès et après une liaison passagère avec Brigitte Bardot, il enregistre des tubes qui sont pour la plupart d'énormes succès, comme Mon beau chapeau, Monsieur Cannibal, L'incendie à Rio, Toute la pluie tombe sur moi ou bien encore Tu es le soleil de ma vie. De 1963 à 1971, il anime l'émission télévisée de variété surnommée Sacha Show de Maritille et Gilbert Carpentier. Chanteur de charme par excellence, Sacha Distel rend hommage à son oncle Ray Ventura, décédé en 1979, en interprétant à l'Olympia des chansons de son répertoire, parmi lesquelles « Qu'est-ce qu'on attend pour être heureux ?»

Après avoir gravé deux nouveaux disques dans la lignée du style de son oncle, ce crooner disparaît des suites d'un cancer de la peau le 22 juillet 2004 à Rayol-Canadel-sur-Mer, dans le département du Var.

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1: Eh bien, j'étais déjà à Bordeaux étudiant et je faisais en même temps l'Institut d'éducation physique et le conservatoire. Et en étant à la faculté de médecine, tous les jours quand même, j'allais au cours du soir au conservatoire. Et je faisais vraiment ça en dilettante, en pensant qu'un jour, ça me servirait comme métier. Comme je suis venu à l'école de massage à Paris, à ce moment-là, je jouais au Paris Université Club, des copains m'ont fait faire un radio-crochet. Je suis amusé à faire ce radio-crochet, poussé par mes amis, que j'ai gagné d'ailleurs et qui m'a fait rencontrer Réventura. Et je suis rentré dans l'orchestre Réventura en laissant mes clients de culture physique à Bordeaux et même mes massages que j'ai repris, certains à Paris, comme des leçons. D'ailleurs, je me levais tous les matins à 6 heures pour aller voir mes clients, les masser. Je finissais très tard avec Réventura jusqu'au jour où j'ai laissé les massages et j'ai continué à Réventura sans m'arrêter.
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2: Né le 28 novembre 1947 à Neuilly-sur-Seine, Michel Berger est le fils de la pianiste classique Annette Haas et du célèbre professeur d'urologie Jean Hamburger. Surdoué, il sort à 16 ans son premier disque intitulé « Tu n'y crois pas », puis décide d'écrire des chansons pour d'autres artistes comme « Message personnel » pour Françoise Hardy. Merci.

En 1975, il épouse France Gall et lui compose plusieurs chansons incontournables, parmi lesquelles « Ça balance pas mal à Paris »,« Viens, je t'emmène »,« Il jouait du piano debout » ou bien encore « Ella, Ella ».

En 1978, il compose l'indémodable musique de l'opéra rock Starmania. Parallèlement, il interprète ses propres chansons, comme La groupie du pianiste et Mademoiselle Chang.

Le 2 août 1992, en pleine gloire et alors qu'il n'est âgé que de 45 ans, cet auteur-compositeur-interprète est terrassé par une crise cardiaque à Ramatuel lors d'une partie de tennis. Le jour de son enterrement, au cimetière de Montmartre, le haut fonctionnaire Jacques Attali lui rend hommage en déclarant que tout ce qui est rare est fragile. Et Michel était rare. Il était donc à part. Adulé par les mélomanes de la chanson française, Michel Berger laisse derrière lui un large éventail de chefs-d'œuvre qui resteront certainement très longtemps gravés dans les mémoires collectives.

0: Quand j'ai débuté dans la chanson, j'avais 46 ans. Et je n'avais pas le trac, c'était de la conscience. Mais maintenant, je suis conscient. Alors, c'est de la panique.
1: C'est moi, c'est l'Italien.

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0: Il suffisait de presque rien.

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2: Née le 9 juin 1930 à Paris, Barbara débute sa carrière dans le cabaret parisien L'Écluse, où elle y interprète entre 1958 et 1964 des chansons de Georges Brassens, Jacques Brel et Félix Mayol. Son premier album sort en 1960, où l'on y retrouve des titres de Georges Brassens comme « La femme d'Hector » et « La marche nuptiale ». Ce vinyle 25 cm rencontre un véritable succès et Barbara reçoit alors le grand prix du disque. À partir de 1964, elle enregistre ses propres chansons telles que « Nantes »,« Göttingen » ou bien encore « Au bois de Saint-Amand ». Adulée, elle ne tarde pas non plus à monter sur scène, comme en 1965 à Bobino, où elle dédie à son public l'une de ses plus célèbres chansons, intitulée « Ma plus belle histoire d'amour ».
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Son plus grand succès reste néanmoins L'Aigle Noir, en 1970, œuvre souvent citée comme statistiquement la plus appréciée des Français.

0: Âgée de 67 ans, Barbara, que l'on surnomme la Dame en Noir ou la Chanteuse de Minuit, heure à laquelle elle entre en scène, meurt le 25 novembre 1997 à la suite de problèmes respiratoires. Ce jour-là, une grande dame de la chanson française s'en est allée, à l'image de l'aigle noir qui s'est envolé.
1: Voilà combien.

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1: Il est 8h.
2: Bonjour, Gérald Darmanin a annoncé que les procureurs ont jusqu'au 14 juillet pour passer au peigne fin toutes les plaintes impliquant des enfants afin d'éviter une nouvelle affaire Liana. La marche blanche en mémoire de la jeune adolescente organisée hier à Florence dans le Gers a rassemblé 6000 personnes. Un hélicoptère de la gendarmerie s'est écrasé hier après-midi à Sully-sur-Loire, près d'Orléans. L'accident, dont on ignore les circonstances, a fait plusieurs morts. Le chef de file des Insoumis, Jean-Luc Mélenchon, a lancé sa campagne pour l'élection présidentielle de 2027 avec un grand meeting à Saint-Denis hier. Face à des milliers de personnes, il a mis en avant les grandes propositions de son futur programme. Il a notamment promis de donner une place importante à la planification écologique. Le ministre des Affaires étrangères, Jean-Noël Barrot, a annoncé hier que des nouvelles sanctions européennes pourraient être prises dans les prochains jours contre des colons israéliens en raison de l'intensification des violences commises contre les Palestiniens en Cisjordanie occupée. Des sanctions ont déjà été prises en mai contre des colons de ce territoire. Par ailleurs, l'armée américaine a annoncé avoir abattu 2 drones d'attaque iraniens qui menaçaient, selon elle, le trafic maritime dans le détroit d'Ormuz, alors qu'aucune solution ne semble en vue pour mettre fin à la guerre au Moyen-Orient qui est entrée aujourd'hui dans son 101e jour. De son côté, l'Iran a mené hier des frappes sur le Koweït et Bahreïn en riposte à des attaques américaines. Israël enfin a annoncé la fermeture des écoles dans tout le pays aujourd'hui après des tirs iraniens. C'est la fin de ce flash, une très bonne journée à notre écoute.
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0: J'ai toujours eu le plus profond respect pour le public. C'est-à-dire que je m'évertuais à toujours être bien habillé sur scène, à chanter le mieux possible, mais j'ai eu toujours cette réputation d'être un peu froid et distant. J'étais extrêmement timide, et d'ailleurs au début, dans le milieu, on m'appelait le Buster Keaton de la chanson, parce que je ne souriais jamais. J'arrivais pas à sourire ni à la télé, ni en interview, ni en reportage photo. Ça s'est arrangé depuis. Hein.
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0: 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Je t'en prie, va-t'en, hein.
1: Oh, toi, hein? Tu aimes faire pleurer les femmes.
0: Je pense bien. Je t'en prie, tais-toi, hein.
1: Mais je suis à toi.
0: Première nouvelle.
1: Tu ne le sais donc pas.
0: Ça m'intéresse pas.
1: Oh, toi.
0: Mais qu'est-ce que c'est que ce genre-là?
1: Tu aimes faire pleurer les femmes. Pourquoi passes-tu,
0: hein,
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0: Oh, dis.
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0: Une fois en marchant, je me suis retourné, pas. Et puis je me suis miné sur un bec de gaz, alors.
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0: Je pense bien.
1: Comme une martyre.
0: T'es trop sensible.
1: Est-ce que tu me crois?
0: Ah, laisse-moi donc rire, hein.
1: Pour toi. Oh,
0: c'est pas rien, alors.
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0: Tu pleures d'un rien, c'est ça que t'as.

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0: Encore ?
1: Je suis folle de joie.
0: Tu me l'as déjà dit. Ah, assez, j'ai compris, hein.
1: Toi,
0: là que ça recommence.
1: Tu aimes faire pleurer les femmes.
0: Mais heureusement j'étais là.
1: Oui mon chéri.
0: Mais qu'est-ce que tu dis?
1: J'adore ta voix.
0: Mais tu ne te fous pas de moi, non?
1: Toi,
0: quelle tristesse de voir ça.
1: Tu aimes faire pleurer les femmes.
0: T'as pas honte de pleurer comme ça? Ah, puis tu vas voir, tiens, comme tu veux pleurer, je vais te foutre une bonne trempe, moi, comme ça, tu vas pleurer pour quelque chose.
1: Je t'adore, t'es mon homme.
0: Ah bon?
1: Je veux t'épouser.
0: Ah ben, ça va pas mieux.
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0: Mais comment tu feras? T'as un fonds de commerce?
1: T'en fais pas pour ça.
0: Non.
1: Oh, tu me bouleverses.
0: Ah bon?
1: Et moi, je ferai tout. Pour devenir ta femme.
0: Et je crois que c'est une très brave fille, ça, au fond, hein.
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3: Bonjour à tous, aujourd'hui, gros plan sur Jean-Pascal Zadi. Jean-Pascal Zadi est un acteur, réalisateur et scénariste français né à Bondy en août 1980. Il grandit au sein d'une famille africaine d'origine ivoirienne, très modeste, de 10 frères et sœurs dans la ville d'If, dans le Calvados, en banlieue de Caen. Après un BTS communication, il intègre le cours Simon et se tourne vers le monde artistique. Ancien rappeur, c'est avec amusement qu'il décrit son parcours dans la musique, qu'il entreprend avec des amis à l'adolescence en créant le groupe de rap La Cellule, avec qui il sort 2 albums. En 2005, il filme un documentaire sur le rap indépendant, suite à quoi il crée la société Gombo Productions et tourne des clips pour des rappeurs. Entre 2008 et 2011, il tourne et autoproduit 3 films indépendants. En 2013, il intègre l'équipe du Before du Grand Journal sur Canal+. La chronique « C'est quoi les bails ?» En 2020, avec son ami John Wax, il sort un long métrage intitulé « Tout simplement noir » visant à sensibiliser le public contre le racisme et la place des Noirs en France. On retrouve à l'affiche de cette première production des personnalités françaises telles que les humoristes Fabrice Eboué ou encore Lilian Thuram, le rappeur Soprano ou bien l'acteur Jonathan Cohen, initialement prévu en salle le 15 avril, le contexte de pandémie mondiale de Covid repousse la sortie de son film au 8 juillet. Le 12 mars 2021, il reçoit le César du meilleur espoir masculin pour son rôle dans Tout simplement noir. En 2025, il est choisi pour être maître de cérémonie principale de la 50e édition des Césars. Côté vie privée, Jean-Pascal Zadi est en couple depuis plusieurs années avec Camille Moulonguet. Le couple a 4 enfants. Ensemble, on se retrouve très vite avec d'autres infos.

0: m'y attendais pas. D'ailleurs, on l'avait enregistré plusieurs mois auparavant. Et puis, il y a les événements de mai 68, il y a un grand trouble politique, il y a une révolution en France. Et à la fin de la révolution, ben, je me retrouve numéro un au hit-parade, mais numéro un carrément devant les Beatles. C'était sidérant. Je savais pas où j'étais.
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Traverser des années 60 en chanson, avec des souvenirs plein la tête. Nous avons quitté 1960, l'année du nouveau franc et du paquebot France, qui renforce l'image d'un pays en pleine croissance économique, malgré la guerre, enfin les événements d'Algérie qui déstabilisent le pouvoir. L'arrivée du jeune rocker Johnny Hallyday, avec sa musique de sauvage, va-t-elle bouleverser encore cette année la jeunesse incandescente, de plus en plus rebelle, en quête d'un idéal qui veut mettre l'écroulant sur la touche? Ça y est, le rock s'implante en France avec des groupes de jeunes qui ont à peine 16 ans. Et tout ce que cela implique, amateurisme, arrogance, insouciance, mais avec une volonté et une énergie sans limite. Ces jeunes s'opposent au modèle parental, à leurs yeux totalement dépassés, à l'image de cet accordéon, symbole d'archaïsme qui triomphe encore en France. On avait découvert l'an dernier un groupe instrumental anglais dont le tube Apache a fait le tour du monde. Les Shadows et leur guitare Fender, au son si moderne, sont en balade en France. Quand par hasard, ils entendent une chanson interprétée par l'idole de tout un pays, mais surtout des Corses et des femmes, Tino Rossi.

chanson de Tino, guitare tango, fait mouche. Le groupe anglais adore l'air si Frenchy. Ils viennent de trouver leur nouveau tube. Guitare tango de Tino Rossi va faire le tour du monde grâce au

L'économie française est florissante, malgré la grande lassitude due à cette guerre d'Algérie qui n'en finit plus. Lors de ses vœux, le général de Gaulle promet pourtant la paix. En 1961, croissance rime avec naissance. Elles sont 840 000 contre 340 000 décès. C'est la France des baby-boomers. 80% des femmes de 2 enfants et plus ne travaillent pas. Elles élèvent leurs enfants. Cette année, l'industrie du lait est florissante. Elle propose aux jeunes mamans beaucoup de cadeaux, des biberons, des échantillons, des hochets, pour les conforter dans leur idée de ne pas allaiter. Le lait maternisé fera bien l'affaire. Quant aux couches jetables qui existent déjà, elles ne sont pas encore commercialisées en France. En juin, Catherine peut acheter un magazine moderne qui vient juste de sortir. Disco Revue, qui parle des nouveaux chanteurs si jeunes et si proches, des teenagers. Ce premier magazine pour adolescents est créé par le nancéen Jean-Claude Berton. Ce qui montre que le public jeune représente bien un nouvel enjeu économique. Catherine écoute sur Europe numéro 1. Dès 17h, juste après les infos d'André Arnaud, l'émission qui rassemble les jeunes qui ont la bougeotte. Salut les copains. Le présentateur Daniel Filipacchi invente un ton révolutionnaire et unique en tutoyant les invités et les auditeurs du jamais vu. Salut les copains devient la messe d'une jeunesse décontractée qui se réveille en fin d'après-midi.

0: En parallèle au rock, un nouveau style musical beaucoup moins violent semble faire l'unanimité auprès de toutes les catégories d'âge. Le twist.
1: Mais qu'est-ce que c'est que ce truc-là? Le twist, grand-père. Comment? Mais le twist. Et comment le gâchez-vous? Eh bien, venez donc l'apprendre avec nous, grand-père. Bonne idée, fiston.
0: L'américain Tubby Checker, le père du twist, ne savait pas l'an dernier, en mettant les pieds à Paris, qu'il allait transfigurer la production de disques en France en nous faisant découvrir cette danse.

ce début de décennie, la réalité musicale de notre vieille société est encore loin des guitares électriques. On aime l'accordéon, bien sûr, mais aussi les airs dansants des orchestres de bal. La musique exotique, les tangos, la valse, le cha-cha-cha.

Lors des soirées de fête ou d'anniversaire, les gens passent sur l'électrophone leur disque d'ambiance aux titres évocateurs. Super Dance Party ou Soirée Surprise Party ou encore les 33 Tours Petit Night Club à Deauville, à Paris, à Londres, avec de nombreux ensembles de jazz, de swing, de musique latino, de musique du soleil. Il y a du saxo, de la trompette, de l'accordéon, de l'harmonica, des violons, de la guitare sèche, qui colle à merveille aux chansons à la mode, en version orchestrale dansante, instrumentale ou chantée par le chanteur de l'orchestre à la voix charmante.

univers dansant est vaste, modéré, coloré, nuancé, du tango à la samba, du cha-cha-cha au twist, de la valse à la bossa nova, et même du rock de bal à papa. Catherine le dit souvent à ses copains, les parents adorent quand ça fait comme

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1: Il est 9h.
2: Bonjour, Gérald Darmanin a annoncé que les procureurs ont jusqu'au 14 juillet pour passer au peigne fin toutes les plaintes impliquant des enfants afin d'éviter une nouvelle affaire Liana. La marche blanche en mémoire de la jeune adolescente organisée hier à Florence dans le Gers a rassemblé 6000 personnes. Un hélicoptère de la gendarmerie s'est écrasé hier après-midi à Sully-sur-Loire, près d'Orléans. L'accident, dont on ignore les circonstances, a fait plusieurs morts. Le chef de file des Insoumis, Jean-Luc Mélenchon, a lancé sa campagne pour l'élection présidentielle de 2027 avec un grand meeting à Saint-Denis hier. Face à des milliers de personnes, il a mis en avant les grandes propositions de son futur programme. Il a notamment promis de donner une place importante à la planification écologique. Le ministre des Affaires étrangères, Jean-Noël Barrot, a annoncé hier que des nouvelles sanctions européennes pourraient être prises dans les prochains jours contre des colons israéliens en raison de l'intensification des violences commises contre les Palestiniens en Cisjordanie occupée. Des sanctions ont déjà été prises en mai contre des colons de ce territoire. Par ailleurs, l'armée américaine a annoncé avoir abattu 2 drones d'attaque iraniens qui menaçaient, selon elle, le trafic maritime dans le détroit d'Ormuz, alors qu'aucune solution ne semble en vue pour mettre fin à la guerre au Moyen-Orient qui est entrée aujourd'hui dans son 101e jour. De son côté, l'Iran a mené hier des frappes sur le Koweït et Bahreïn en riposte à des attaques américaines. Israël enfin a annoncé la fermeture des écoles dans tout le pays aujourd'hui après des tirs iraniens. C'est la fin de ce flash, une très bonne journée à notre écoute.
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5: Charles Trenet.
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5: André Clavaux.
7: Grand emplan, pas de grande parade. 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
1: Bonjour à tous, aujourd'hui, gros plan sur Jean-Pascal Zadi. Jean-Pascal Zadi est un acteur, réalisateur et scénariste français né à Bondy en août 1980. Il grandit au sein d'une famille africaine d'origine ivoirienne, très modeste, de 10 frères et sœurs dans la ville d'If, dans le Calvados, en banlieue de Caen. Après un BTS communication, il intègre le cours Simon et se tourne vers le monde artistique. Ancien rappeur, c'est avec amusement qu'il décrit son parcours dans la musique qu'il entreprend avec des amis à l'adolescence en créant le groupe de rap La Cellule, avec qui il sort 2 albums. En 2005, il filme un documentaire sur le rap indépendant, suite à quoi il crée la société Gombo Productions et tourne des clips pour des rappeurs. Entre 2008 et 2011, il tourne et autoproduit 3 films indépendants. En 2013, il intègre l'équipe du Before du Grand Journal sur Canal+. La chronique « C'est quoi les bails ?» En 2020, avec son ami John Wax, il sort un long métrage intitulé « Tout simplement noir » visant à sensibiliser le public contre le racisme et la place des Noirs en France. On retrouve à l'affiche de cette première production des personnalités françaises telles que les humoristes Fabrice Eboué ou encore Lilian Thuram, le rappeur Soprano ou bien l'acteur Jonathan Cohen, initialement prévu en salle le 15 avril, le contexte de pandémie mondiale de Covid repousse la sortie de son film au 8 juillet. Le 12 mars 2021, il reçoit le César du meilleur espoir masculin pour son rôle dans Tout simplement noir. En 2025, il est choisi pour être maître de cérémonie principale de la 50e édition des Césars. Côté vie privée, Jean-Pascal Zadi est en couple depuis plusieurs années avec Camille Moulonguet. Le couple a 4 enfants. Ensemble, on se retrouve très vite avec d'autres enfants.

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1: Je chante pour qu'on m'écoute, je chante pour qu'on m'entende, je chante pour qu'on entende les gens qui ont écrit des mots et ceux qui ont fait des musiques. Je chante pour qu'aussi on entende les musiciens qui sont derrière moi. Je chante pour les autres, je chante pas pour moi. Je chante spécialement pour les autres, pour leur dire des choses que j'ai envie de leur dire, comme par exemple mon fils chante, ou si tu t'imagines, ou des choses aussi diverses que ça, ou les feuilles mortes, ou la fourmi, ou les fusils d'argent, ou l'embellie, qui est une chanson d'amour merveilleuse.
0: Trois petites notes.

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2: Né le 30 décembre 1944 à Paris, Patrick Topalov participe en 1966 à un concours sur RMC afin de devenir animateur. Il y rencontre alors Jean-Pierre Foucault, qui devient son meilleur ami. Une année plus tard, le jeune homme d'origine géorgienne et corse est engagé par Europe 1, où il anime plusieurs émissions, dont Service de nuit, Topalov en liberté et À la soupe, à la soupe. En 1970, Claude François lui propose d'enregistrer un premier disque intitulé « Qui m'énerve ». Fort de ce succès, Patrick Topalov grave un deuxième vinyle qui rencontre le triomphe. J'ai bien mangé, j'ai bien bu.

Après avoir entamé une carrière cinématographique au début des années 70, il renoue avec la gloire grâce au titre Ali B. Good en 1977, reprise de la chanson Johnny B. Good de Chuck Berry. D'autres titres entraînants suivent, parmi lesquels Où est ma chemise et Je ne suis pas bien portant, reprise de la chanson du comique troupier Gaston Ouvrard de 1934. Malheureusement, sa renommée s'estompe dans le courant des années 80. Ruiné par une pension alimentaire indexée sur les revenus du temps de sa gloire, il devient SDF. Quelque temps plus tard, il parvient néanmoins à refaire surface en montant sur scène. Sa pièce surnommée « Chérie Noire » est un succès. Dès 2007, le sexagénaire collabore à la tournée « Âge tendre et tête de bois » en compagnie entre autres de Franck Alamo, Richard Anthony et Michel Thor. Le 7 mars 2010, Patrick Topalov disparaît brutalement à Paris, foudroyé par un arrêt cardiaque. Son concert donné la veille fut son ultime représentation.

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2: Né le 29 septembre 1924 à Montrégeau, dans le département de Haute-Garonne, Pierre Mallard est doté d'une voix de ténor léger, au timbre extraordinaire, qui lui permet de remporter très jeune de nombreux concours de chant. En 1944, il fait la connaissance d'Édith Piaf, qui le prend sous son aile et se produit alors dans son programme. Pierre Mallard grave son premier 78 tours en 1946, puis enregistre 3 ans plus tard « Sérénade argentine », titre à succès aussitôt repris par Rina Ketty et l'orchestre de Jacques Ellian. Dans le courant des années 50, fréquentant la plupart des grandes salles parisiennes et même internationales, et tout en s'accompagnant de sa guitare, il se spécialise dans les airs latins romantiques. Il chante aussi bien en espagnol qu'en français, comme « Oe Pampero », « Bolero Flamenco » et « La chanson du foulard ». En raison de la nouvelle vague yéyé déferlant dans les années 60, Pierre Mallard met alors un terme à sa carrière et se reconvertit dans l'enseignement du chant. Il a pour élèves de futurs artistes renommés tels que Gérard Berliner, Michel Leeb et Mylène Farmer. Ce chanteur de charme s'éteint le 12 décembre 2013.
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Au départ, je faisais de la matière sonore. C'est-à-dire, je faisais de la, disons, un son avec un piano, des percussions, des résonances, des réverbérations. En fait, ce qui m'a donné envie de chanter, parce qu'en fait, j'aime pas tellement les voix de chanteurs, et j'aimais encore moins la mienne. Mais la résonance m'attirait. Donc, c'était pas une voix de chanteur, c'était ni la voix, comme je vous parle maintenant, c'était une voix trafiquée. Et moi, sur tous mes albums, c'est moi qui fais mes voix. Je les mélange avec des choses, mais j'aurais pas du tout envie de vous chanter une chanson a cappella. Je refuse. Quand on me demande, je refuse.

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2: En mai 68, vous sortez votre premier succès, Alouette.
3: Ah oui, c'était... Je m'y attendais pas. D'ailleurs, on l'avait enregistré plusieurs mois auparavant. Et puis, il y a les événements de mai 68. Il y a un grand trouble politique. Il y a une révolution en France. Et à la fin de la révolution, ben, je me retrouve numéro un au hit-parade. Mais numéro un, carrément, devant les Beatles. C'était sidérant. Je savais pas où j'étais.
4: Alouette, Alouette, il faut faire la fête.
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1: Il est 10h.
2: Bonjour, Gérald Darmanin a annoncé que les procureurs ont jusqu'au 14 juillet pour passer au peigne fin toutes les plaintes impliquant des enfants afin d'éviter une nouvelle affaire Liana. La marche blanche en mémoire de la jeune adolescente organisée hier à Florence dans le Gers a rassemblé 6000 personnes. Un hélicoptère de la gendarmerie s'est écrasé hier après-midi à Sully-sur-Loire, près d'Orléans. L'accident, dont on ignore les circonstances, a fait plusieurs morts. Le chef de file des Insoumis, Jean-Luc Mélenchon, a lancé sa campagne pour l'élection présidentielle de 2027 avec un grand meeting à Saint-Denis hier. Face à des milliers de personnes, il a mis en avant les grandes propositions de son futur programme. Il a notamment promis de donner une place importante à la planification écologique. Le ministre des Affaires étrangères, Jean-Noël Barrot, a annoncé hier que des nouvelles sanctions européennes pourraient être prises dans les prochains jours contre des colons israéliens en raison de l'intensification des violences commises contre les Palestiniens en Cisjordanie occupée. Des sanctions ont déjà été prises en mai contre des colons de ce territoire. Par ailleurs, l'armée américaine a annoncé avoir abattu 2 drones d'attaque iraniens qui menaçaient, selon elle, le trafic maritime dans le détroit d'Ormuz, alors qu'aucune solution ne semble en vue pour mettre fin à la guerre au Moyen-Orient qui est entrée aujourd'hui dans son 101e jour. De son côté, l'Iran a mené hier des frappes sur le Koweït et Bahreïn en riposte à des attaques américaines. Israël enfin a annoncé la fermeture des écoles dans tout le pays aujourd'hui après des tirs iraniens. C'est la fin de ce flash, une très bonne journée à notre écoute.
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1: Et en ce lundi 8 juin, bonne fête aux Médards, les Béliers. Assurez-vous qu'il n'y ait pas de malentendus ou de quiproquos dans vos échanges familiaux. Les Taureaux, vos sentiments amoureux vous transporteront sur un petit nuage. Gémeaux, votre attitude finira par être remarquée par vos supérieurs et récompensée. Et Cancer, vous évitez de tomber dans la routine. Lion, célibataire, vous serez bien décidé à profiter pleinement de votre liberté. Et Vierge, célibataire, vous allez démarrer une relation faite pour durer. Les Balances, vous n'êtes pas à l'abri de tensions assez importantes dans votre foyer. Les Scorpions, vous aurez le feu vert de vos supérieurs et vous pourrez laisser libre cours à votre créativité. Les Sagittaires, vous vous acharnerez à donner le meilleur de vos capacités et à fignoler les détails. Capricorne, vous aurez l'art de mettre votre partenaire sur des charbons ardents. Verseau, vous vous sentez prêt à vous engager sur le long terme. Enfin, les Poissons, vous pourrez prendre des contacts intéressants pour le projet que vous avez en tête depuis un petit moment déjà. Bonne journée et à demain.

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0: Bonjour François Daguel. Vous avez débuté au cabaret et à ce moment-là, vous chantiez des chansons dont vous étiez l'auteur.
1: Ah oui, c'était,
0: et le compositeur.
1: C'était la mode à l'époque des chanteurs, compositeurs, auteurs à la guitare. Et à cette époque-là, je passais à l'échelle de Jacob à Saint-Germain-des-Prés.
0: Vous êtes bourgeoisé, en somme.
1: En bourgeoisé, non, mais il faut évoluer. Et puis, les cabarets de la Rive-Gauche, on ne peut pas y rester toute sa vie, quand même.
0: Eh bien, écoutez, on va revenir un peu en arrière. On va prendre quand même une chanson dont vous êtes l'auteur et le compositeur.
1: La dernière fois, je suis l'auteur de la chanson. Le compositeur s'appelle Daniel Faure. Oui. Notre amour.

0: Avant de passer du cabaret à la scène, il y a eu une période transitoire pendant laquelle j'ai fait surtout des disques. Parce que je chantais pas en public, j'étais militaire. Alors je faisais des disques. Et à cette époque-là, j'ai sorti un disque, le premier disque qui a marché, ça s'appelait Only You. C'était le premier disque, succès populaire.
1: Le disque tremplin, en somme.

0: Est-ce que le public est difficile? Est-ce qu'il est dur, dirons-nous?
1: Écoutez, on dit toujours, c'est toujours une espèce de coquetterie d'artiste que de dire, mais non, le public est merveilleux. Il est dur et il faut payer comptant.
0: Eh bien, il y a forcément une chanson qui marche fort dans votre tour de chant.
1: Ah ben dans le tour, en ce moment, il y en a une qui n'est pas à la fin du tour, d'ailleurs, mais qui marche très bien. On l'a entendue avant, elle avait été déjà lancée par quatre frères qui la chantaient en anglais. Ça donnait Once there are green fields kissed by the sun. Et en français, c'est devenu Verte Campagne.

0: Bon, en somme, maintenant, vous êtes absolument mordu par le music-hall. Allez-vous lancer une chanson?
1: Oui, et je crois que c'est une chanson qui passera la rampe et qui passera sur les antennes. Elle s'appelle Jérusalem, c'est une chanson de Joe Moutet.

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1: Il est 11h.
2: Bonjour, Gérald Darmanin a annoncé que les procureurs ont jusqu'au 14 juillet pour passer au peigne fin toutes les plaintes impliquant des enfants afin d'éviter une nouvelle affaire Liana. La marche blanche en mémoire de la jeune adolescente organisée hier à Florence dans le Gers a rassemblé 6000 personnes. Un hélicoptère de la gendarmerie s'est écrasé hier après-midi à Sully-sur-Loire, près d'Orléans. L'accident, dont on ignore les circonstances, a fait plusieurs morts. Le chef de file des Insoumis, Jean-Luc Mélenchon, a lancé sa campagne pour l'élection présidentielle de 2027 avec un grand meeting à Saint-Denis hier. Face à des milliers de personnes, il a mis en avant les grandes propositions de son futur programme. Il a notamment promis de donner une place importante à la planification écologique. Le ministre des Affaires étrangères, Jean-Noël Barrot, a annoncé hier que des nouvelles sanctions européennes pourraient être prises dans les prochains jours contre des colons israéliens en raison de l'intensification des violences commises contre les Palestiniens en Cisjordanie occupée. Des sanctions ont déjà été prises en mai contre des colons de ce territoire. Par ailleurs, l'armée américaine a annoncé avoir abattu 2 drones d'attaque iraniens qui menaçaient, selon elle, le trafic maritime dans le détroit d'Ormuz, alors qu'aucune solution ne semble en vue pour mettre fin à la guerre au Moyen-Orient qui est entrée aujourd'hui dans son 101e jour. De son côté, l'Iran a mené hier des frappes sur le Koweït et Bahreïn en riposte à des attaques américaines. Israël enfin a annoncé la fermeture des écoles dans tout le pays aujourd'hui après des tirs iraniens. C'est la fin de ce flash, une très bonne journée à notre écoute.
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1: Ils viennent effectivement du cinéma ou du théâtre et n'étaient pas destinés à chanter. Et pourtant, ils ont poussé la chansonnette.
2: Je n'ai prévu personne de mon retour et le téléphone n'arrête pas de sonner. Non, c'est ce qu'on appelle le téléphone arabe. Ce sont sûrement des arabes. 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Zayou Kayes. Oh ben c'est toi ma chérie, oh, c'est Martine. Je suis de retour en pleine forme, oui. Je fais de ça avec quelques amis à la maison. Dommage que tu n'aies pas pu venir. Oh, je suis sûre que tu regrettes. Non, je n'ai pas été bien du tout. D'accord. Bah, ça t'arrivera peut-être à toi aussi. Elle est d'une jalousie, oui. Oh, écoute, je te donnerai les adresses de mes toubibs, on s'amusera comme des folles. Hein? 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Allez, courage, courage, tu l'auras, t'as des primes. Oh. C'est Martine, c'est une amie d'enfance. Oh, c'est une drôle de fille, vous savez.
1: Actrice très dynamique, née en 1923 à Paray-le-Monial et morte en 1992 à Paris, Jacqueline Maillan chante en 1974 « Mon polo ».

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3: Né le 28 janvier 1952 à Chamalières, dans le Puy-de-Dôme, Jean-Louis Murat possède dès son plus jeune âge un don pour la musique. Il joue alors du tambour, puis du cornet à piston, dans la fanfare municipale avec son père. En 1962, son professeur d'anglais lui fait découvrir les musiques soul et jazz. Jean-Louis Murat, solitaire et introverti, se passionne alors pour la musique et écrit également des poèmes. Contre l'avis de son père, qui souhaitait le voir plombier, le jeune homme décide de barouder en France et en Europe, tout en effectuant de petits boulots. En 1977, alors âgé de 25 ans, il décide de se consacrer entièrement à la musique. Il fonde alors avec des amis clermontois le groupe rock Clara, puis est remarqué par William Scheller qui l'engage comme musicien. Au début des années 80, Jean-Louis Murat sort un mini-album homonyme de 6 titres, mais le succès n'est pas au rendez-vous. Après plusieurs autres tentatives, il parvient enfin à se faire remarquer grâce au titre « Si je devais manquer de toi », sorti en 1987. 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

Le single surnommé « Regret » en duo avec Mylène Farmer en 1991 le fait définitivement connaître. D'autres albums, pour la plupart remarquables, sont enregistrés, parmi lesquels « Vénus » en 93, « Dolores » en 96, « Mustango » en 99 et « Le cours ordinaire des choses » en 2009. Parallèlement, passionné par le bouddhisme, il s'engage pour la cause tibétaine. Alors qu'une compilation de ses plus grands succès devait sortir le 26 mai 2023, il meurt subitement le jour précédent, victime d'une embolie pulmonaire à Orcival.

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1: Bonjour, aujourd'hui 8 juin, nous fêtons les Médards. C'est aussi la journée mondiale de l'océan. C'est le 8 juin 1926 que naissait Philippe Castelli, qui nous a quittés en avril 2006. Joyeux anniversaire à Nancy Sinatra, née le 8 juin 1940, à Bonnie Tyler, née en 1951, à Valérie Mérès, née en 1955, à Agnès Soral, née en 1960, à la joueuse de tennis américaine Lindsay Davenport, née en 1976, à la Belge Kim Clijsters, née en 1983, et au prince de Monaco, Andrea Casiraghi, née le 8 juin 1984. C'est aussi le 8 juin 1945 que nous quittait le poète Robert Desnos, né en juillet 1900. Le 8 juin 1936, le patronat et les syndicats français signent un accord prévoyant notamment les premiers congés payés. En 1968, James Earl Ray, l'assassin de Martin Luther King, est arrêté. En 2004, le cœur de Louis XVII est déposé dans la crypte royale de la basilique Saint-Denis. Enfin, le 8 juin 2021, l'océan Austral est reconnu comme le cinquième océan de la Terre par la National Geographic Society. Le dicton du jour, s'il pleut à la Saint-Médard, il pleut 40 jours plus tard, à moins que Saint-Barnabé ne lui coupe l'herbe sous le pied. Demain, vous penserez à fêter les Diane. Et pour finir, la VDM du jour, lue sur videmerde.fr. Aujourd'hui, ça sentait extrêmement mauvais dans la maison, et je monte à la salle de bain pour y voir mon frère, qui faisait fondre un morceau de fromage sur une tranche de pain à l'aide d'un sèche-cheveux.
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1: Madame, Monsieur, vous êtes invités à partir avec nous pour faire une odyssée dans le passé musical de la chanson francophone. Bienvenue à la chronique « À voyager dans le temps ». Voici Georges Guettari.
2: Notre prochain invité est Georges Guettari, né Lambrosse Wurlou à Alexandrie en 1915, décédé à Mougins dans les Alpes-Maritimes en 1997. Georges Guettari est un interprète. Il ne se prédestinait pas à la chanson ni au théâtre, ni encore moins au cinéma. Il abandonnera de brillantes études en commerce international pour se consacrer, pour notre grand bonheur, à l'art du chant. Plus tard à l'émission, un retour sur celui qui emprunta le nom d'un village basque, Guettari, et qui deviendra une star de l'opérette et du cinéma. Et pour mettre du pep à notre émission, Georges Guettari nous amène à Honolulu.

Georges Guettari est né à Alexandrie en février 1915 d'une famille d'origine grecque. C'est grâce à son oncle, accompagnateur des plus célèbres concertistes, qu'il prend contact avec le monde de la musique. Ses parents envoient Georges Guettari en France pour y rejoindre son oncle, mais aussi pour étudier le commerce international. C'est par hasard que le jeune Guettari va démontrer ses talents de chanteur lors d'une réunion chez son oncle. En effet, il entamera une célèbre mélodie grecque à l'issue de laquelle on lui conseillera fortement d'aller étudier le chant. Il fait ses débuts de chanteur dans l'orchestre de Jo Bouillon, puis se fera engager dans la revue de Mistinguette en 1937. Ses débuts à l'opérette se font dans La course à l'amour de Guy Lafarge en 1942. Pendant la guerre, Georges Guettari se réfugie dans un petit village basque duquel il empruntera son nom. De retour à Paris, il fait la connaissance de Francis Lopez, qui compose pour lui Robin des Bois et la musique de film Le Cavalier Noir en 1944 et 30 et 40 en 1947. Rapidement, le succès de Georges Guettari est immense et dépasse les frontières de la France. On le retrouve à Londres, où il crée Vive la mariée, puis plus loin encore sur Broadway, dans le célèbre Un Américain à Paris, aux côtés de Gene Kelly. À la fin de 1952, un autre succès attend Georges Guettari. L'opérette La Route fleurie tient l'affiche pendant 4 ans. Il partagera la scène avec Bourvil. Rappelons-nous des succès de Georges Guettari. La Polka des Lampions en 1961, Monsieur Carnaval en 1965, Monsieur Pompadour en 1971, et vous n'avez sûrement pas oublié ce que Georges Guettari a comme un de ses plus grands succès que nous allons entendre, Boléro.

0: Le tournant des années 60 est difficile pour tous ceux qui œuvrent dans le milieu de l'opérette. Malgré cela, Georges Guettari part en tournée dans toute la France. Dans les années 90, en 1996 plus précisément, il entreprend à 80 ans passés un nouveau tour de chant, un chant du cygne pour ce grand de l'opérette qui disparaît en 1997. Voilà, c'était un trop bref survol de la carrière et du destin de Georges Guettari.
1: C'était la chronique à voyager dans le temps. Nous espérons sincèrement que l'expédition vous a été très agréable. Recherche et rédaction des textes, Lionel Azambre. Lecture biographique, Marcel Perrault. Recherche musicale, animation et réalisation, Marc Savoie. Production et mixage, CIAX 98,3 FM. Ici Julie Lupien. À bientôt!
2: Merci à Marc Savoie et son équipe de nous avoir présenté cet artiste. 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
2: Né le 27 mars 1927 à Paris, Philippe Clay fréquente le Conservatoire national d'art dramatique dès la fin de la Seconde Guerre mondiale. En 1949, et grâce à des amis l'ayant inscrit à son insu, il remporte un concours amateur dans le bar surnommé à la colonne de la Bastille, ce qui va le faire connaître. Charles Aznavour écrit quelques chansons que Philippe Clay interprète dans les cabarets des Trois Baudets et à la fontaine des Quatre Saisons. De plus en plus reconnu, il se lie d'amitié avec des artistes célèbres de Saint-Germain-des-Prés, parmi lesquels Jacques Prévert, Boris Vian et Serge Gainsbourg. Il interprète des titres inoubliables et souvent engagés, tels que Le Danseur de Charleston, Fais ta prière Tom Dooley, Festival d'Aubervilliers et surtout Mes universités, chanson contestataire des événements de mai 68.
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1: Parallèlement, il joue dans de nombreux films et téléfilms, parmi lesquels Sale temps pour les mouches, Les têtes brûlées, La rivière Espérance et Père et mère. Terrassé par une crise cardiaque, le Parisien disparaît le 13 décembre 2007.

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2: Il est midi.
3: Bonjour, un hélicoptère de la gendarmerie s'est écrasé hier après-midi à Sully-sur-Loire, non loin d'Orléans. L'accident dont on ignore les circonstances a fait plusieurs morts. Gérald Darmanin a annoncé que les procureurs ont jusqu'au 14 juillet pour passer au peigne fin toutes les plaintes impliquant des enfants afin d'éviter une nouvelle affaire Liana. La marche blanche en mémoire de la jeune adolescente organisée hier à Fleurance dans le Gers a rassemblé 6000 personnes. Le chef de file des Insoumis, Jean-Luc Mélenchon, a lancé sa campagne pour l'élection présidentielle de 2027 avec un grand meeting à Saint-Denis hier face à des milliers de personnes. Il a mis en avant les grandes propositions de son futur programme. Il a notamment promis de donner une place importante à la planification écologique. Le ministre des Affaires étrangères, Jean-Noël Barrot, a annoncé hier que des nouvelles sanctions européennes pourraient être prises dans les prochains jours contre des colons israéliens en raison de l'intensification des violences commises contre les Palestiniens en Cisjordanie occupée. Des sanctions ont déjà été prises en mai contre des colons de ce territoire. Le Moyen-Orient, toujours, l'armée américaine a annoncé avoir abattu deux drones d'attaque iraniens qui menaçaient selon elle le trafic maritime dans le détroit d'Ormuz, alors qu'aucune solution ne semble en vue pour mettre fin à la guerre qui est entrée aujourd'hui dans son 101e jour. De son côté, l'Iran a mené hier des frappes sur le Koweït et Bahreïn en riposte à des attaques américaines. Par ailleurs, Israël a annoncé la fermeture des écoles dans tout le pays aujourd'hui après des tirs iraniens. C'est la fin de ce flash, une très bonne journée à notre écoute.
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2: Né le 18 juin 1947 à Ayen, dans le canton suisse du Valais, Bernille Constantin apprend la guitare en autodidacte, avant de débuter en 1964 avec son premier groupe de rock surnommé les Anges Blancs. Interprétant entre autres de grands tubes des années 60, le jeune homme se produit cette même année 64 à Lausanne, lors de l'exposition nationale. Grâce à cette excellente prestation, il abandonne ses études en art graphique pour se consacrer alors entièrement à la musique. Bernille Constantin fait partie de différents groupes de rock, parmi lesquels les Bees, les Tarés, les Dalton et les Spoons. Il se produit également aux États-Unis, où il rencontre le célèbre musicien Frank Zappa. Dans le courant des années 80, le Valaisan enregistre deux tubes qui se vendent à plusieurs centaines de milliers d'exemplaires, Switzerland Reggae et Lola Berlingo. Attaché à son Valais d'origine, Bernille Constantin ouvre un bistrot nommé le Funky Pétard et anime l'émission Les Jeudis de Bernille sur la radio Couleur 3 entre 2005 et 2012. Ce rocker aux longs cheveux, aussi surnommé l'iguane des Alpes, meurt le 2 janvier 2025, vaincu par la maladie.

Entrez dans le grenier de Willy et bienvenue en 1992. Christophe de Chavannes promet de faire obstacle à l'amorosité et il tient parole. Son rendez-vous quotidien, Coucou c'est nous, est un véritable divertissement. À 19h sur TF1, en compagnie d'invités prestigieux, il part dans toutes sortes de délires qui font la joie des spectateurs du studio 102 de la Maison de la Radio. Il est entouré d'une équipe qui ne respire pas non plus la mélancolie. Patrice Carmouze présente les inventions et les objets les plus insolites dont, de toute évidence, il ne sait pas se servir correctement. De son côté, Sophie Favier développe des thèmes qui lui sont chers, le savoir-plaire, savoir-faire. Elle donne aussi des conseils en sexologie. D'autres chroniqueurs font leur apparition plus ou moins régulièrement, parmi eux Charlie et Lulu, Olivier Chiabodeau, Renaud Rard et même Pierre Belmar. Une formule destinée aux adolescents et qui manifestement séduit tous les publics, y compris la ménagère de moins de 50 ans. Coucou c'est nous en 92. Et dans la playlist de 1992, on écoute une chanson de MC Solar, Caroline, parue sur l'album en 1991, Qui sème le vent récolte le tempo, puis en single en 1992. Classé 22 semaines au top 50 de mai à septembre 92, il parvient à atteindre la 4e place des charts, se vendant à 140 000 exemplaires. Voici Caroline, MC Solar.

Ce qui est important, c'est l'instant. C'est la conversation entre le public et moi. C'est le moment de vérité. C'est ça, d'ailleurs, c'est une chose qu'on ne peut pas définir. C'est quand on entre en scène, quand j'arrive, vous savez, on s'isole, on s'enferme. Je m'absente tout à fait pour pouvoir mieux donner. C'est important, ça, c'est de donner. C'est une histoire d'amour entre le public et moi.

Cette trompette triomphante que vous entendez, c'est celle de Louis Armstrong. Louis Armstrong qui, une fois de plus, vient de stupéfier le monde. En effet, après une tournée en Europe très fatigante, Louis Armstrong était tombé gravement malade en Italie. Après quelques jours, il reprenait l'avion pour New York, et alors qu'il était encore en convalescence le jour de son anniversaire, devant 10 000 personnes, il embouchait sa trompette et faisait une fois de plus vibrer son auditoire.

0: À 59 ans, Louis Armstrong est toujours le roi du jazz. C'est une force de la nature. Il y a 2 ans, il a voulu prouver qu'il était capable, après 35 ans de métier, de refaire quelques-uns de ses grands succès. Et notamment, par exemple, le premier solo de trompette qu'il a enregistré simplement accompagné par un piano, Dear Old Sutherland. D'ailleurs, il va vous parler lui-même de cet enregistrement.
1: Le premier solo de trompette que j'ai joué avec simplement un piano s'appelait Dear Old Southland. Il y avait au clavier Buck Washington. Aujourd'hui, je vais essayer de le refaire avec mon ami Billy Kyle au piano.

0: Peu de jours après son retour aux États-Unis, une mauvaise nouvelle attendait Louis Armstrong, la mort de l'une de ses meilleures amies qui fut aussi l'une des plus grandes chanteuses de jazz, Billie Holiday. Armstrong pouvait se souvenir de cet enregistrement unique qu'il avait réalisé avec elle quelques années auparavant.
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2: Heureusement, Louis Armstrong est toujours bien vivant. Voici un extrait de son dernier enregistrement d'après l'opéra de George Gershwin, Porgy and Bess, un enregistrement encore inédit en France.

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2: Né en 1893 à Bucarest, Léon Reiter est avant tout un compositeur de chansons, avant d'être lui-même interprète, popularisant à merveille le style musette et enregistrant les premiers disques du genre dans les années 20. Il met en musique en 1926 la célèbre chanson « Les Roses Blanches », chantée par Berthe Silva.
3: C'est...

0: Il compose d'innombrables œuvres à succès, principalement pour Bert Silva, comme La prière dit Petit Gueux en 1928 et On n'a pas tous les jours 20 ans en 1934. Avec Vincent Scotto, il écrit Rosalie est partie, qu'il interprète lui-même en 1930. Cet accordéoniste, parolier et compositeur meurt à Paris le 5 juin 1978.
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1: Il est 13h.
2: Bonjour, Gérald Darmanin a réuni ce matin à la chancellerie les procureurs généraux pour leur demander une revue des plaintes concernant des enfants victimes dans le sillage de l'affaire Liana. Des collectifs féministes et de la protection de l'enfance sont appelés par ailleurs à des rassemblements devant le ministère de la Justice et les tribunaux ce soir. Patrick Bruel, placé en garde à vue dans le cadre des plaintes pour violences sexuelles déposées à son encontre, le chanteur de 67 ans est entendu dans les locaux du 1er district de la police judiciaire à Paris, chargé des investigations. Un espoir pour les malades atteints de sclérose en plaques, une maladie invalidante du système nerveux qui touche environ 150 000 personnes en France. Un traitement contre la forme progressive de cette maladie vient de recevoir en avril une autorisation de mise sur le marché de l'Agence européenne du médicament. C'est la première étape avant une décision finale de la Commission. Les bourses mondiales évoluent dans le rouge ce lundi, plombées par une nouvelle hausse du pétrole causée par un regain de tension au Moyen-Orient et en plus des ventes massives dans le secteur lié à l'IA après leur flambée des dernières semaine. Dans les premiers échanges, Paris cédait ce matin 0,86%. Les hostilités reprennent entre Israël et l'Iran. Plusieurs salves de missiles ont été tirées par Téhéran, visant notamment des bases aériennes. L'armée israélienne a répliqué en ciblant un site pétrolier iranien. Après 100 jours de guerre et 2 mois après l'entrée en vigueur d'un cessez-le-feu déjà très fragilisé, la région menace donc de s'embraser une nouvelle fois malgré les appels du président américain Donald Trump à la retenue, à des appels adressés à Israël. C'est la fin de ce flash, une très bonne journée à notre écoute.
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4: J'ai eu beaucoup d'expérience à travailler à gauche, à droite, à faire des boulots de toutes sortes. Et à chaque fois, je me disais, je préfère mourir plutôt que faire ça. Donc j'ai essayé de trouver une façon un peu qui peut me convenir, et en l'occurrence de faire l'artiste, c'est encore pour moi la vie où je suis le plus libre et où je maîtrise le mieux les emmerdements.

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0: Bonjour, aujourd'hui 8 juin, nous fêtons les Médards. C'est aussi la journée mondiale de l'océan. C'est le 8 juin 1926 que naissait Philippe Castelli qui nous a quittés en avril 2006. Joyeux anniversaire à Nancy Sinatra, née le 8 juin 1940, à Bonnie Tyler, née en 1951, à Valérie Mérès, née en 1955, à Agnès Soral, née en 1960, à la joueuse de tennis américaine Lindsay Davenport, née en 1976, à la Belge Kim Clijsters, née en 1983, et au prince de Monaco, Andrea Casiraghi, née le 8 juin 1984. C'est aussi le 8 juin 1945 que nous quittait le poète Robert Desnos, né en juillet 1900. Le 8 juin 1936, le patronat et les syndicats français signent un accord prévoyant notamment les premiers congés payés. En 1968, James Earl Ray, l'assassin de Martin Luther King, est arrêté. En 2004, le cœur de Louis XVII est déposé dans la crypte royale de la basilique Saint-Denis. Enfin, le 8 juin 2021, l'océan Austral est reconnu comme le cinquième océan de la Terre par la National Geographic Society. Le dicton du jour, s'il pleut à la Saint-Médard, il pleut 40 jours plus tard, à moins que Saint-Barnabé ne lui coupe l'herbe sous le pied. Demain, vous penserez à fêter les Diane. Et pour finir, la VDM du jour, lue sur videmerde.fr. Aujourd'hui, ça sentait extrêmement mauvais dans la maison, et je monte à la salle de bain pour y voir mon frère, qui faisait fondre un morceau de fromage sur une tranche de pain à l'aide d'un sèche-cheveux.
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0: 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Revivons ensemble tous ces événements.
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0: Tous ces instants si particuliers qui ont marqué ces 20 ans. 20 ans d'insouciance, de rêve, d'imagination, de poudre et de choc. Des nouveaux mots apparaissent dans les actualités. Apartheid, Townships, Soweto. En Afrique du Sud, dans le ghetto noir de Soweto, en banlieue de Johannesburg, des émeutes font officiellement 23 morts, mais en réalité, il y en a plus de 500. Le gouvernement blanc d'Afrique du Sud est montré du doigt. Soweto devient l'emblème de la lutte contre l'apartheid. En France, il fait si chaud qu'on lézarde bien à l'abri sous un parasol en écoutant les chansons à la mode. Chouki et Aviva, faites l'amour.

En Californie, l'informatique prend l'aspect d'une pomme. Deux étudiants fous de circuits intégrés inventent le premier micro-ordinateur. Les deux Steve, Wozniak et Jobs, ce dernier végétarien consommateur de pommes, crée la société Apple. Leur appareil, bijou d'innovation, propose pour un usage domestique un clavier, un écran, plus une unité de calcul, le tout en un seul appareil. Apple Computer, dont le logo représente Isaac Newton sous un pommier, vend ses premiers micros, $666.66. En France, une chanson d'amour au vague accent américain arrive sur nos radios.

groupe vocal de jazz soft et de cabaret américain, Manhattan Transfer berce 1976 avec sa chanson d'amour. Mais les chansons d'amour des chanteurs Playboy sont en nette perte de vitesse. Car dans le registre de l'amour fleur bleue pour ado, tout a été chanté. Et puis en 76, le présent, c'est le disco, mais aussi le hard rock ou encore la nouvelle chanson française que représentent entre autres Alain Souchon et Michel Jonas. Et puis, il y a le reggae. Pourtant, il reste encore ces chanteurs à minette qui font de la résistance. Mais pour combien de temps encore? Quelques exemples de ces chanteurs qui s'accrochent. Santiana, et pourtant, je t'aime.

0: Je reste toujours optimiste, c'est-à-dire que je ne crois pas au bonheur absolu, mais je crois qu'au quotidien, il y a des petits bonheurs tout le temps. Encore faut-il arriver à les saisir et à en profiter. Et ça, j'avoue que j'y arrive de mieux en mieux. Et c'est ce que j'essaye de dire. Voilez, sens-les les petits bonheurs quotidiens. Attrape-les, fais-en quelque chose et perds pas trop de temps dans la déprime. Enfin, c'est normal de déprimer par moments et de ne pas être bien dans ses baskets. C'est quand même pas facile la vie tous les jours, mais c'est merveilleux.
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1: Il est 14h.
2: Bonjour, Gérald Darmanin a réuni ce matin à la chancellerie les procureurs généraux pour leur demander une revue des plaintes concernant des enfants victimes dans le sillage de l'affaire Liana. Des collectifs féministes et de la protection de l'enfance sont appelés par ailleurs à des rassemblements devant le ministère de la Justice et les tribunaux ce soir. Patrick Bruel, placé en garde à vue dans le cadre des plaintes pour violences sexuelles déposées à son encontre, le chanteur de 67 ans est entendu dans les locaux du 1er district de la police judiciaire à Paris, chargé des investigations. Un espoir pour les malades atteints de sclérose en plaques, une maladie invalidante du système nerveux qui touche environ 150 000 personnes en France. Un traitement contre la forme progressive de cette maladie vient de recevoir en avril une autorisation de mise sur le marché de l'Agence européenne du médicament. C'est la première étape avant une décision finale de la Commission. Les bourses mondiales évoluent dans le rouge ce lundi, plombées par une nouvelle hausse du pétrole causée par un regain de tension au Moyen-Orient et en plus des ventes massives dans le secteur lié à l'IA après leur flambée des dernières semaine. Dans les premiers échanges, Paris cédait ce matin 0,86%. Les hostilités reprennent entre Israël et l'Iran. Plusieurs salves de missiles ont été tirées par Téhéran, visant notamment des bases aériennes. L'armée israélienne a répliqué en ciblant un site pétrolier iranien. Après 100 jours de guerre et 2 mois après l'entrée en vigueur d'un cessez-le-feu déjà très fragilisé, la région menace donc de s'embraser une nouvelle fois malgré les appels du président américain Donald Trump à la retenue, à des appels adressés à Israël. C'est la fin de ce flash, une très bonne journée à notre écoute.
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3: Le quatuor féminin des Parisiennes voit le jour en 1964 grâce au pianiste, compositeur et arrangeur Claude Bolling. Ce dernier, inspiré par la vague Girls Groups aux États-Unis, engage quatre charmantes danseuses au physique agréable et complémentaire: Raymond Brunstein, Anne Lefébure, Hélène Longuet et Anne-Marie Royer. Afin de parfaire les enregistrements et les interprétations vocales de ces demoiselles, les chanteuses professionnelles Danielle Licari et Nicole Croisy se joignent aux Parisiennes pour leur porter conseil. Rapidement, de nombreux succès sont gravés, parmi lesquels « Il fait trop beau pour travailler », »,« Il va falloir se mettre au régime », »,« L'argent ne fait pas le bonheur » et « L'Amérique, ça n'est pas le Pérou ». Le groupe se dissout au début des années 70, à la suite des départs de Raymond Brunstein et d'Anne Lefébure, la première entamant une carrière solo, la seconde devenant speakerine sur FR3. Quant à Claude Bolling, on lui doit à ce jour plus de 100 musiques de films, dont notamment Borsalino, Trois hommes à abattre et Les Brigades du Tigre.

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1: Bonjour à tous, aujourd'hui, gros plan sur Jean-Pascal Zadi. Jean-Pascal Zadi est un acteur, réalisateur et scénariste français né à Bondy en août 1980. Il grandit au sein d'une famille africaine d'origine ivoirienne, très modeste, de 10 frères et sœurs dans la ville d'If, dans le Calvados, en banlieue de Caen. Après un BTS communication, il intègre le cours Simon et se tourne vers le monde artistique. Ancien rappeur, c'est avec amusement qu'il décrit son parcours dans la musique, qu'il entreprend avec des amis à l'adolescence en créant le groupe de rap La Cellule, avec qui il sort 2 albums. En 2005, il filme un documentaire sur le rap indépendant, suite à quoi il crée la société Gombo Productions et tourne des clips pour des rappeurs. Entre 2008 et 2011, il tourne et autoproduit 3 films indépendants. En 2013, il intègre l'équipe du Before du Grand Journal sur Canal+. Anime la chronique « C'est quoi les bails ?». En 2020, avec son ami John Wax, il sort un long métrage intitulé « Tout simplement noir », visant à sensibiliser le public contre le racisme et la place des Noirs en France. On retrouve à l'affiche de cette première production des personnalités françaises telles que les humoristes Fabrice Eboué ou encore Lilian Thuram, le rappeur Soprano ou bien l'acteur Jonathan Cohen, initialement prévu en salle le 15 avril, le contexte de pandémie mondiale de Covid repousse la sortie de son film au 8 juillet. Le 12 mars 2021, il reçoit le César du meilleur espoir masculin pour son rôle dans Tout simplement noir. En 2025, il est choisi pour être maître de cérémonie principal de la 50e édition des Césars. Côté vie privée, Jean-Pascal Zadi est en couple depuis plusieurs années avec Camille Moulonguet. Le couple a 4 enfants. Ensemble, on se retrouve très vite avec
2: d'autres... 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

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Inventaire du passé, du temps des copains, de la télévision, des révolutions, du choc pétrolier, des yéyés, des films, du sport, de la conquête de l'espace et de la musique. Deuxième épisode de 1978. La France s'allie par la marée noire bretonne à cause du pétrolier maudit. Amoco Cadiz vit dans la rigueur économique au son du disco qui nous assomme. Ailleurs, le Sud-Liban, en pleine guerre civile, est envahi par l'armée israélienne. Le fils de l'ancien président libanais est assassiné par les phalangistes de Pierre Gemayel. L'Iran, en plein trouble, connaît un vendredi noir à Téhéran, sa capitale, où l'armée ouvre le feu sur les manifestants opposés à Mohamed Reza Pahlavi, le Shah d'Iran. Il y a plus de 100 morts. Est-ce le début de la fin pour la monarchie des Pahlavis, fondée en 1925? À des milliers de kilomètres de là, à Naufle-le-Château, dans les Yvelines, un ayatollah attend son heure. La petite ville, sous les feux des projecteurs, devient le quartier général de la lutte contre le régime impérial d'Iran. Accueilli en France avec l'accord du président Giscard d'Estaing, l'ayatollah Khomeini prépare sa révolution. L'opinion française comprend mal cette protection nationale d'un islamiste pur et dur.

En 1978, Paul McCartney et les Wings chantent « With a little luck », traduction de « Avec un peu de chance ». Oui, mais il faudra sûrement pas qu'un peu de chance pour enfin avoir la paix. Aux États-Unis, dans le Maryland, la chance porte un nom, Camp David. Sous la houlette du président américain Jimmy Carter, Anwar El Sadat, l'Égyptien, et Menahem Begin, l'Israélien, signent un accord de paix entre l'Égypte et Israël. Mais le 17 septembre, l'espoir s'assombrit. On craint déjà une riposte des opposants de l'OLP qui accusent Sadat de favoriser les intérêts israélo-américains. El Sadat et Begin reçoivent le prix Nobel de la paix. Certains l'auraient attribué à Jimmy Carter pour son rôle crucial. Mais le choix d'Oslo fait l'unanimité. Cette année, Israël porte le deuil. Son ancienne premier ministre, qui a participé à la création de l'État d'Israël, Golda Meir, la grand-mère d'Israël, meurt à l'âge de 80 ans. Le 22 avril, coïncidence ou non, le concours de l'Eurovision qui se déroule à Paris récompense le groupe israélien Yzhar Cohen et Alpha Beta qui envoie le titre Abanibi parcourir l'Europe.

Présenté par Léon Zitrone et Denis Fabre, le concours de l'Eurovision voit gagner Israël. Mais de nombreuses télévisions d'Afrique du Nord et du Proche-Orient passent des spots publicitaires durant la prestation du groupe israélien. La Jordanie déclare même vainqueur la Belgique qui finit deuxième avec Jean Vallée. La France termine troisième avec Joël Prévost qui chante dans un style romantique, dépassé, mais taillé pour l'Eurovision. Il y a toujours des violons.

Comme la langue française est très souvent primée à l'Eurovision, le Luxembourg fait un clin d'œil à cette réalité en se faisant représenter par un duo espagnol féminin, Baccara, avec une chanson disco chantée en anglais, mais dont le titre est « Parlez-vous français ». Le jury n'a pas mordu, le disco ne mène pas à tout. Le Luxembourg termine 7e.

Il est vrai que la langue française a souvent séduit les jurys de l'Eurovision. France Gall, Séverine, Jean-Claude Pascal, Isabelle Aubray, Anne-Marie David, Jacqueline Boyer, Frida Bocara et l'an dernier Marie Myriam. Lui, il séduit la France depuis des années et il n'abdique pas. Et on suppose même qu'on va encore l'avoir pour un bon moment. Tino Rossi est toujours là avec la vie commence à 60 ans. Ça promet.

0: autre succès marquant de 1978 avec Michel Sardou, Je vole.
1: Mes chers parents, je pars. 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
2: Il est 15h.
3: Bonjour, Gérald Darmanin a réuni ce matin à la chancellerie les procureurs généraux pour leur demander une revue des plaintes concernant des enfants victimes dans le sillage de l'affaire Liana. Des collectifs féministes et de la protection de l'enfance sont appelés par ailleurs à des rassemblements devant le ministère de la Justice et les tribunaux ce soir. Patrick Bruel, placé en garde à vue dans le cadre des plaintes pour violences sexuelles déposées à son encontre, le chanteur de 67 ans est entendu dans les locaux du 1er district de la police judiciaire à Paris, chargé des investigations. Un espoir pour les malades atteints de sclérose en plaques, une maladie invalidante du système nerveux qui touche environ 150 000 personnes en France. Un traitement contre la forme progressive de cette maladie vient de recevoir en avril une autorisation de mise sur le marché de l'Agence européenne du médicament. C'est la première étape avant une décision finale de la Commission. Les bourses mondiales évoluent dans le rouge ce lundi, plombées par une nouvelle hausse du pétrole causée par un regain de tension au Moyen-Orient et en plus des ventes massives dans le secteur lié à l'IA après leur flambée des dernières semaine. Dans les premiers échanges, Paris cédait ce matin 0,86%. Les hostilités reprennent entre Israël et l'Iran. Plusieurs salves de missiles ont été tirées par Téhéran, visant notamment des bases aériennes. L'armée israélienne a répliqué en ciblant un site pétrolier iranien. Après 100 jours de guerre et 2 mois après l'entrée en vigueur d'un cessez-le-feu déjà très fragilisé, la région menace donc de s'embraser une nouvelle fois malgré les appels du président américain Donald Trump à la retenue, à des appels adressés à Israël. C'est la fin de ce flash, une très bonne journée à notre écoute.
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6: Moi j'en ai chanté énormément de chansons, mais les gens ne savaient même pas que c'était des chansons étrangères. Guitare d'amour n'est pas français, c'est allemand. C'est à Capri, c'est I Love Capri, c'est américain. Mais les gens ne savaient pas que c'était italien ou américain ou allemand. Parce qu'on n'entendait pas les chanteurs chanter dans leur langue. Quand j'étais en Allemagne, par exemple, ce style-là n'existait pas du tout, c'est moi qui l'ai amené. Il n'y avait pas de chanteur allemand. Il y avait le chanteur d'opéra, mais il n'y avait pas d'allemand qui chantait la mélodie, comme moi, par exemple, la chansonnette, quoi.
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1: Bonjour à tous. Aujourd'hui, gros plan sur Jean-Pascal Zadi. Jean-Pascal Zadi est un acteur, réalisateur et scénariste français né à Bondy en août 1980. Il grandit au sein d'une famille africaine d'origine ivoirienne, très modeste, de 10 frères et sœurs dans la ville d'If, dans le Calvados, en banlieue de Caen. Après un BTS communication, il intègre le cours Simon et se tourne vers le monde artistique. Ancien rappeur, c'est avec amusement qu'il décrit son parcours dans la musique qu'il entreprend avec des amis à l'adolescence en créant le groupe de rap La Cellule, avec qui il sort 2 albums. En 2005, il filme un documentaire sur le rap indépendant, suite à quoi il crée la société Gombo Productions et tourne des clips pour des rappeurs. Entre 2008 et 2011, il tournait autres produits, 3 films indépendants. En 2013, il intègre l'équipe du Before du grand journal sur Canal+. Anime la chronique « C'est quoi les bails ?». En 2020, avec son ami John Wax, il sort un long métrage intitulé « Tout simplement noir », visant à sensibiliser le public contre le racisme et la place des Noirs en France. On retrouve à l'affiche de cette première production des personnalités françaises telles que les humoristes Fabrice Eboué ou encore Lilian Thuram, le rappeur Soprano ou bien l'acteur Jonathan Cohen, initialement prévu en salle le 15 avril, le contexte de pandémie mondiale de Covid repousse la sortie de son film au 8 juillet. Le 12 mars 2021, il reçoit le César du meilleur espoir masculin pour son rôle dans Tout simplement noir. En 2025, il est choisi pour être maître de cérémonie principal de la 50e édition des Césars. Côté vie privée, Jean-Pascal Zadi est en couple depuis plusieurs années avec Camille Moulonguet. Le couple a 4 enfants. Ensemble, on se retrouve très vite avec d'autres infos.
2: Je jouais du piano et puis j'habite un appartement. Et comme dans tous les appartements, le piano, ça fait du bruit. Hein. Tous les gens se plaignaient. Oui, il a joué à 10h du soir, il a joué trop tôt ce matin. J'étais un merdeur, quoi. Et puis après, j'ai fait des chansons pour Edith. Et l'emmerdeur était devenu, vous savez, au troisième étage, il y a le compositeur d'Edith Piaf. Et là, j'avais droit à des « bonjour monsieur, merci monsieur ». Plus jamais personne ne s'est plaint que je faisais du bruit. Ça faisait partie du miracle.
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0: l'époque, il n'y avait pas Internet, donc on ne pouvait que communiquer que par courrier. Et les premiers courriers qui sont arrivés par peut-être 50 ou 80 lettres. Donc c'était toujours, en gros, soit tu as des beaux yeux, soit tu as des beaux cheveux, soit tu as un beau sourire. Rarement, sur le texte ou sur la chanson, c'était plutôt des lettres d'amour.
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2: Né le 26 janvier 1946 à Courbevoie, Michel Delpech est attiré très jeune par les chanteurs du moment que sont Aznavour, Brassens et Bécaud. Influencé par ceux-ci, il écrit alors ses premiers textes au début des années 60 et enregistre un 45 tours peu remarqué en 1963. Il collabore alors avec le compositeur et arrangeur Roland Vincent et le triomphe survient 2 ans plus tard grâce au titre « Chez Lorette ». C'est...

En 1966, il se produit en première partie du concert de Jacques Brel, qui fait ses adieux à l'Olympia. Puis il remporte le Grand Prix du disque 2 ans plus tard. Dans les années 70, Michel Delpech devient l'un des chanteurs les plus populaires de la chanson française et participe à d'innombrables émissions de variété et de télévision. Ses chansons débouchent sur des succès incroyables. Pour un flirt, Que Marianne était jolie, Le Chasseur, Le Loir-et-Cher, La vie, ou bien encore Rimbaud chanterait et White is White.

Se considérant comme un chanteur de variété, il devient aussi un chanteur de charme par excellence. Après une pause volontaire dans les années 80 due à un divorce et une grave dépression, il découvre alors les bienfaits du bouddhisme, Michel Delpech sort un nouvel album remarqué en 1991, intitulé « Les voix du Brésil » et qui donne lieu à une série de concerts.

En 2012, on lui découvre un cancer de la gorge et de la langue. Il écrit alors le livre « Vivre », évoquant que sa maladie lui avait volé sa voix. En 2012, il parvient à enregistrer une ultime chanson bouleversante intitulée « La fin du chemin ».

Michel Delpech s'éteint finalement le 2 janvier 2016 à l'hôpital de Puteaux, en région parisienne. Le président François Hollande déclare alors que ses chansons nous touchaient car elles parlaient de nous, de nos émotions, comme de nos épreuves.

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Je vous invite à un grand voyage en chansons à travers les années 60 et 70. L'année 67, créative, innovante et psychédélique, sera aussi riche en événements parfaits, car ce qui arrive colle avec l'anniversaire de Catherine qui a 22 ans. Ses parents lui offrent un week-end à Paris, car depuis le 16 février, un événement grandiose s'y déroule. André Malraux, ministre de la Culture, donne le coup d'envoi de cette exposition d'envergure mondiale. 10 000 personnes attendent, prêtes à se ruer dans le petit palais pour rencontrer un jeune homme très riche et très beau, mort à Thèbes il y a 3000 ans. Catherine est dans la file d'attente des rêveurs impatients qui veulent qu'on leur raconte l'histoire de cet Égyptien mort à l'âge de James Dean. La France, sans Pharaon, et se réconcilie avec l'Égypte. Catherine trépigne devant le portail du Petit Palais, car à l'intérieur, Toutankhamon, le Pharaon au masque d'or l'attend. L'expo Toutankhamon fait délirer la France et accourir les amateurs d'art du monde. L'ex-Miss Égypte, Dalida, continue encore à rouler les airs et ne semble pas du tout inquiète par la concurrence pop qui vient de toutes parts. Décidément, 1967 est aussi l'année de l'Égypte.

Dalida est indéboulonnable. Ses fans sont fidèles et dévoués. Beaucoup d'anciens d'Algérie lui vouent un véritable culte. Sa présence est continue dans les médias et cela dure depuis bien avant la naissance des transistors. Son charisme et sa beauté envoûtante font de Dalida une véritable icône. Elle fait désormais partie du quotidien des gens.

0: rythme de fête pour l'ex-Miss Égypte Dalida. L'Égypte est décidément partout. Même si l'on peut dire au fait des actualités, bien que pour les Égyptiens, ça ne sera pas la fête. Dans la salle télé du foyer de la fac, Catherine assiste à une scène marquante. Des étudiants égyptiens regardent abattus le journal télévisé qui montre des colonnes motorisées israéliennes foncer en Égypte. Toutankhamon est bien loin de leurs pensées. Une guerre éclair de 6 jours, durant laquelle l'armée israélienne s'empare de nombreux territoires. Un succès si foudroyant que le monde en reste ébahi. Le général Moshe Dayan est élevé au rang de héros d'Israël. La Cisjordanie, le plateau du Golan et la bande de Gaza deviennent aussi célèbres que le bandeau sur l'œil de Moshe Dayan qui fait le tour du monde via les télés. Un chanteur français bien inoffensif va pourtant, à son insu, être mêlé à ce conflit. Adamo vient de boucler une tournée triomphale de Beyrouth à Téhéran, où il chante devant l'altesse impériale d'Iran, Farah Diba. De Jérusalem à Tel Aviv, son succès est retentissant. Sous le choc, Adamo écrit la chanson « Inch'Allah ». Durant la guerre des 6 jours, les radios ponctuent l'avancée des chars israéliens avec cette chanson. Adamo est mis à l'écart du public arabe, car la presse du Liban n'a pas attendu les combats pour se déchaîner. La guerre des 6 jours laissera des traces dans la géopolitique mondiale et dans la vie de millions de gens. Quant à Adamo, il s'en remettra. Inch'Allah, qui monte à la 2e place du hit parade de Salut les copains, donne à Adamo le statut de chantre de la guerre dont il se serait bien passé.
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En 1967, la vague yéyé est balayée. Catherine aime les jeunes chanteuses à l'allure pop, qui portent des vêtements dernier cri, inspirés de courage. Bottes, bérets, bas mi-cuisses, mini-jupes, imprimés de motifs géométriques. Ces chanteuses sont à l'image de l'esprit pop psychédélique. Il y a Charlotte Leslie qui bouscule la morale prude et Annie Philippe qui chante « Pas de taxi ». ».

désirs et préoccupations de l'époque sur une musique électrique presque planante, au son et au rythme si semblable à la musique des groupes anglais ou au générique terriblement pop de l'émission Dim Dam Dom. Autre extrait de cette génération de pop girl, les intrigantes inspirées par les Beatles et encore Arlette Zola, Laura Ulmer, Cathy Lynn et Jacqueline Taïeb qui chantent ce

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1: Il est 16h.
2: Bonjour, Gérald Darmanin a réuni ce matin à la chancellerie les procureurs généraux pour leur demander une revue des plaintes concernant des enfants victimes dans le sillage de l'affaire Liana. Des collectifs féministes et de la protection de l'enfance sont appelés par ailleurs à des rassemblements devant le ministère de la Justice et les tribunaux ce soir. Patrick Bruel, placé en garde à vue dans le cadre des plaintes pour violences sexuelles déposées à son encontre, le chanteur de 67 ans est entendu dans les locaux du 1er district de la police judiciaire à Paris, chargé des investigations. Un espoir pour les malades atteints de sclérose en plaques, une maladie invalidante du système nerveux qui touche environ 150 000 personnes en France. Un traitement contre la forme progressive de cette maladie vient de recevoir en avril une autorisation de mise sur le marché de l'Agence européenne du médicament. C'est la première étape avant une décision finale de la Commission. Les bourses mondiales évoluent dans le rouge ce lundi, plombées par une nouvelle hausse du pétrole causée par un regain de tension au Moyen-Orient et en plus des ventes massives dans le secteur lié à l'IA après leur flambée des dernières semaine. Dans les premiers échanges, Paris cédait ce matin 0,86%. Les hostilités reprennent entre Israël et l'Iran. Plusieurs salves de missiles ont été tirées par Téhéran, visant notamment des bases aériennes. L'armée israélienne a répliqué en ciblant un site pétrolier iranien. Après 100 jours de guerre et 2 mois après l'entrée en vigueur d'un cessez-le-feu déjà très fragilisé, la région menace donc de s'embraser une nouvelle fois malgré les appels du président américain Donald Trump à la retenue. Des appels adressés à Israël. C'est la fin de ce flash, une très bonne journée à notre écoute.
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0: Philippe Clay.
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0: Bonjour, aujourd'hui 8 juin, nous fêtons les Médards. C'est aussi la journée mondiale de l'océan. C'est le 8 juin 1926 que naissait Philippe Castelli, qui nous a quittés en avril 2006. Joyeux anniversaire à Nancy Sinatra, née le 8 juin 1940, à Bonnie Tyler, née en 1951, à Valérie Mérès, née en 1955, à Agnès Soral, née en 1960, à la joueuse de tennis américaine Lindsay Davenport, née en 1976, à la Belge Kim Clijsters, née en 1983, et au prince de Monaco, Andrea Casiraghi, née le 8 juin 1984. C'est aussi le 8 juin 1945 que nous quittait le poète Robert Desnos, né en juillet 1900. Le 8 juin 1936, le patronat et les syndicats français signent un accord prévoyant notamment les premiers congés payés. En 1968, James Earl Ray, l'assassin de Martin Luther King, est arrêté. En 2004, le cœur de Louis XVII est déposé dans la crypte royale de la basilique Saint-Denis. Enfin, le 8 juin 2021, l'océan Austral est reconnu comme le cinquième océan de la Terre par la National Geographic Society. Le dicton du jour, s'il pleut à la Saint-Médard, il pleut 40 jours plus tard, à moins que Saint-Barnabé ne lui coupe l'herbe sous le pied. Demain, vous penserez à fêter les Dianes. Et pour finir, la VDM du jour, lue sur videmerde.fr. Aujourd'hui, ça sentait extrêmement mauvais dans la maison, et je monte à la salle de bain pour y voir mon frère, qui faisait fondre un morceau de fromage sur une tranche de pain à l'aide d'un sèche-cheveux.
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0: Quand j'ai débuté dans la chanson, j'avais 46 ans. Et je n'avais pas le trac, c'était de la conscience. Mais maintenant, je suis conscient. Alors, c'est de la panique.
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0: Il suffisait de presque rien.

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C'était mon père que j'avais pas reconnu. Être distrait à ce point-là, c'est tocard. J'avais bien vu cette tête là quelque part. Oh, le pauvre homme, il a eu un chagrin. Il s'est mis à pleurer dans sa grande barbe noire. Ah ben, il n'avait pas de barbe, mon père, qu'est-ce que je raconte? C'est la tante Amélie qui avait de la barbe. Ah non, c'est l'oncle Jules. Tout ça n'a pas d'importance d'ailleurs. Ça n'a rien à voir avec ma chanson. 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

mais à la chasse au canard. Je constatais alors en ouvrant mieux les yeux que ma blonde était brune, brune comme il n'y en a pas deux. Je me dis, ça y est, c'est la femme à Edouard. J'avais tout vu la veille au soir. Ah, sacré Edouard, voilà un type. J'ai fait d'ailleurs sa connaissance d'une drôle de manière. C'était à la chasse au cerf, oui. Je le ramenais au château en le tenant par les cornes. C'est pas Edouard, le cerf, bien entendu. Lorsque sa femme me sauta dans les bras. C'est pas la femme du cerf, la femme d'Edouard, oui. Alors, le lendemain matin, l'idée me prend de lui regarder son râble. Pas la femme d'Edouard, au cerf. Mais je vous raconte tout ça, je me demande pourquoi. Ça n'a rien à voir avec ma chanson, tout ça. Je suis de nature distraite, ça me joue des tours bébêtes. 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
3: Balade nostalgique et chronologique à travers les années 60, au rythme des chansons populaires. 1969, troisième épisode. Dans la nuit chaude du 21 juillet, les télés sont restées allumées pour voir Apollo 11 et ses astronautes Armstrong, Aldrin et Collins entrer dans l'histoire. Le journaliste Jacques Salbert, en direct de Cap Canaveral, commente pour la France l'événement qui se déroule à 384 000 km de la Terre. Les images en noir et blanc tardent à montrer l'instant mémorable. Le LEM a quitté la capsule pour se poser doucement sur la mer de la tranquillité. Devant les télés, on explose de joie ou alors on reste muet. À 3h56, enfin, l'astronaute Neil Armstrong pose le pied sur la Lune. L'histoire retiendra la phrase d'Armstrong. C'est un petit pas pour l'homme, mais un bond de géant pour l'humanité. Quelques minutes plus tard, Buzz Aldrin le rejoint. Les États-Unis gagnent la conquête spatiale en posant triomphalement le drapeau américain sur la Lune. Ce 21 septembre 1969, c'était un peu 2001, Odyssée de l'espace, mais en vrai.

René Joly atteint les étoiles avec son étonnante chimène au son lunaire. Les Russes qui perdent la Lune sont KO debout, mais la vengeance sera terrible. Ils ne trouvent rien de mieux que d'inonder l'Europe d'un virus ravageur, le Kazachok.

La lune conquise dans la nuit française par les Américains qui en font leur jardin. Avec une deuxième visite en novembre, les astronautes d'Apollo 12, Conrad et Bean, y séjournent plus de 31 heures. Tandis que la France s'essaye au Kazachok, les astronautes sautillent sur la lune en ramassant des cailloux. Presque au même moment, le jeune prodige belge Eddy Merckx, qui pourtant vient d'être exclu du Giro d'Italie pour dopage, gagne son premier Tour de France devant les Français Pinjon et Poulidor. Pour l'occasion, le journaliste sportif Robert Chapat innove en montant sur une moto BMW tout équipée pour commenter les étapes en direct. Désormais, les journalistes sportifs nous emmènent au cœur de l'événement. La variété française, si diverse, s'adresse même aux parents qui n'écoutent plus forcément leurs anciennes idoles des années 50 pour y trouver leur compte. Régine, les compagnons de la chanson, Serge Lama, Tina, le siffleur Roger Whittaker et l'inusable Gilbert Bécaud qui chante « Mi

la fragilisation des archaïsmes et des conservatismes suite à la révolution de mai 68 débouche sur quelques volontés de libération des mœurs. Pour la première fois, un noir entre à l'Académie française. Le poète Léopold Sédar Senghor, président du Sénégal, est reçu en grande pompe sous la coupole à Caen. La première femme, Françoise Chandernagor, s'impose à l'ENA. Elle est la première femme major de la prestigieuse école. Aux États-Unis, les puritains prennent une gifle. Réunis pour faire le deuil de l'actrice Judy Garland, dans le quartier de Greenwich Village à New York, des homosexuels se retrouvent au centre d'une rixe avec la police. De cette bagarre médiatisée naît le mouvement pour la libération et la défense des gays et lesbiennes. En 1969, des États-Unis, nous arrive la nouvelle musique des Beach Boys, I Can Hear Music. 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

0: Voici un beau tango duo. C'est une histoire assez malheureuse entre lui et elle. Parce que lui, il est frivole, et elle, elle s'en est bien aperçue qu'il était frivole. Mais comme lui, au fond, il est malheureux d'être frivole, il veut lui expliquer, mais elle, elle ne comprend pas parce qu'elle est sourde. Alors elle lui dit toujours, qu'est-ce que tu dis ? C'est pour ça que c'est difficile, parce qu'il faut que je fasse la voix de lui et la voix d'elle. Mais je vais le faire quand même, parce que quand on est artiste, il faut faire tous les genres. 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Mais je t'ai montré mon cœur. 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Tu l'as pris sans chercher. 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Tu l'as vite déniché. 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J'ai pleuré sur mes feuilles. 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Pour sûr, qu'est-ce que tu dis? C'était clair comme du verre. Pour sûr, qu'est-ce que tu dis? Fallait voir à travers, t'es sourde. Mais toi, tu m'as tout piétiné. Tu m'en as fait du verre pilé. 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Quelle sensation bizarre quand on n'a plus de cœur. 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Pour sûr, qu'est-ce que tu dis? C'est l'histoire de mon cœur. Pour sûr, qu'est-ce que tu dis? Qui finit dans le malheur. Notre amour est une barque en détresse. Va falloir lancer le SOS. Pour sûr, qu'est-ce que tu dis? Il fallait que ça arrive. Pour sûr, qu'est-ce que tu dis? Je vais à la dérive. Adieu, la vie et l'aventure. Oui, mais heureusement que fluctuate n'est que mergiture aussi.
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0: Toi, si jamais tu me redis qu'est-ce que tu dis, je vais finir par te le dire, moi, tu vas voir.
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1: Il est 17h.
2: Bonjour, Gérald Darmanin a réuni ce matin à la chancellerie les procureurs généraux pour leur demander une revue des plaintes concernant des enfants victimes dans le sillage de l'affaire Liana. Des collectifs féministes et de la protection de l'enfance sont appelés par ailleurs à des rassemblements devant le ministère de la Justice et les tribunaux ce soir. Patrick Bruel, placé en garde à vue dans le cadre des plaintes pour violences sexuelles déposées à son encontre, le chanteur de 67 ans est entendu dans les locaux du 1er district de la police judiciaire à Paris, chargé des investigations. Un espoir pour les malades atteints de sclérose en plaques, une maladie invalidante du système nerveux qui touche environ 150 000 personnes en France. Un traitement contre la forme progressive de cette maladie vient de recevoir en avril une autorisation de mise sur le marché de l'Agence européenne du médicament. C'est la première étape avant une décision finale de la Commission. Les bourses mondiales évoluent dans le rouge ce lundi, plombées par une nouvelle hausse du pétrole causée par un regain de tension au Moyen-Orient et en plus des ventes massives dans le secteur lié à l'IA après leur flambée des dernières semaine. Dans les premiers échanges, Paris cédait ce matin 0,86%. Les hostilités reprennent entre Israël et l'Iran. Plusieurs salves de missiles ont été tirées par Téhéran, visant notamment des bases aériennes. L'armée israélienne a répliqué en ciblant un site pétrolier iranien. Après 100 jours de guerre et 2 mois après l'entrée en vigueur d'un cessez-le-feu déjà très fragilisé, la région menace donc de s'embraser une nouvelle fois malgré les appels du président américain Donald Trump à la retenue, à des appels adressés à Israël. C'est la fin de ce flash, une très bonne journée à notre écoute.
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1: Et en ce lundi 8 juin, bonne fête aux Médards, les Béliers. Assurez-vous qu'il n'y ait pas de malentendus ou de quiproquos dans vos échanges familiaux. Les Taureaux, vos sentiments amoureux vous transporteront sur un petit nuage. Gémeaux, votre attitude finira par être remarquée par vos supérieurs et récompensée. Les Cancers, vous évitez de tomber dans la routine. Lion, célibataire, vous serez bien décidé à profiter pleinement de votre liberté. Les Vierges, célibataires, vous allez démarrer une relation faite pour durer. Les Balances, vous n'êtes pas à l'abri de tensions assez importantes dans votre foyer. Les Scorpions, vous aurez le feu vert de vos supérieurs et vous pourrez laisser libre cours à votre créativité. Les Sagittaires, vous vous acharnerez à donner le meilleur de vos capacités et à fignoler les détails. Capricorne, vous aurez l'art de mettre votre partenaire sur des charbons ardents. Verseau, vous vous sentez prêt à vous engager sur le long terme. Enfin, les Poissons, vous pourrez prendre des contacts intéressants pour le projet que vous avez en tête depuis un petit moment déjà. Bonne journée et à demain.
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0: Allô? Ici c'est Brigitte, y a pas de message pour moi?
1: Dis papa, tu sais quoi?
2: Non, dis-moi.
1: On m'a dit qu'il existait des papas qui n'avaient jamais le temps de jouer avec leurs enfants, tellement ils travaillaient.
2: Oui, peut-être, mais pas moi.
1: Non, pas toi. On m'a dit aussi qu'il y avait des papas qui achetaient à leurs enfants tous les jouets qu'ils voulaient.

0: laisser leurs enfants faire tout ce qu'ils voulaient.
1: Oh là, mon pauvre vieux, tu as rêvé.
0: Oui, d'accord, mais je sais que certains papas ne bénissent jamais leurs enfants.
1: Et comme moi?
0: Tu parles, j'ai dit jamais, vraiment jamais, et même qu'il y a des papas qui jouent souvent avec leurs fils.
1: Et moi alors?
0: Ah, ça oui, d'accord.

0: Écoute, j'ai vu qu'à la télé, des papas battaient leurs enfants et même qu'ils ne voulaient plus les abandonner.
1: Oh oui, peut-être, mais pas moi.
0: Non, pas toi. Tu es quand même le meilleur papa.
1: Ah, enfin un compliment, je te remercie quand même.
0: Il n'y a pas de quoi.
1: Allez, viens, donne-moi un gros bec.
0: Ouais.

0: vous tous, et vous avez devant vous quelqu'un qui vous dit un grand merci avec un grand cœur. C'est vous, les gens qui se déplacent pour venir nous voir chanter. J'aurais jamais pensé qu'un jour vous déplacerez pour moi. Vous vous rendez compte, qui aurait dit que la petite portugaise avec sa valise en carton qu'on payerait pour aller l'entendre.
1: Pour de lui, il joue sur sa guitare.
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2: Né le 16 juin 1928 dans la banlieue de Bruxelles, Annie Cordy étudie la danse puis le piano au conservatoire et débute au Bœuf sur le toit de Bruxelles. Quelques mois plus tard, elle entre à la Revue du Lido à Paris, puis se produit au Moulin Rouge en 1952. Sa carrière va alors alterner constamment entre chansons et comédies musicales, entre scènes françaises et tournées internationales. Après son premier succès, Les Trois Bandits de Napoli, elle enregistre simultanément en Allemagne, en Angleterre et aux États-Unis. Après avoir joué La Route Fleurie à l'ABC aux côtés de Georges Guettari, elle enregistre la ballade de Davy Crockett.
3: Il y avait un homme qui s'appelait Davy, il était né dans le Tennessee, si courageux que quand il était petit, il tua un ours du premier coup de fusil.
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2: Petit clown féminin qui n'a pas peur de faire des grimaces ni de remplir l'espace de tous les pas de danse possibles, Annie Cordy est une parfaite woman show, comme dans Tata Yo-Yo.

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1: Elle se tourne ensuite vers le théâtre, le cinéma, les feuilletons télévisés, où elle incarne tour à tour des rôles comiques à sa mesure et des rôles plus graves et plus inattendus. Cette touche-à-tout exubérante s'éteint le 4 septembre 2020 à Vallauris.

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3: Né le 22 mai 1924 à Paris, Charles Aznavour est fils d'Arméniens immigrés. Il entre à l'école du spectacle après des études primaires poursuivies jusqu'au certificat d'études. Avec sa sœur Aïda, il se produit dans les bals arméniens. Vendeur de journaux pendant la guerre, il fréquente le club de la chanson, où il se lie d'amitié avec un certain Pierre Roche, compositeur, dans les années 40. Ils font quelques galas et à la Libération s'établissent auteur-compositeur chez l'éditeur Raoul Breton. Édith Piaf remarque alors Aznavour et emmène les duettistes en tournée. À Montréal, Roche fait la connaissance d'Aglaé, chanteuse québécoise, qui finira par l'épouser. Mais c'est la fin du duo. Charles Aznavour végète alors pendant des années, jusqu'en 1954, où il compose « Sur ma vie », qui va être un succès à la radio.

Vedette enfin consacrée, il présente en 1965 à l'Olympia un one-man show de 30 chansons, tandis que se joue au Châtelet son opérette Monsieur Carnaval. D'autres énormes succès pléthoriques voient le jour, comme La Mama, Les Comédiens, comme ils disent, La Bohème et des centaines d'autres. Parvenu aux fêtes de la gloire, il aurait pu n'être qu'un chantre du démon de minuit, ou devenir le manager de sa propre entreprise aux dimensions internationales, contraint de se produire à tout prix. Tout au contraire, Charles Aznavour s'implique de plus en plus dans la solidarité avec le peuple arménien, comme dans la chanson « Pour toi Arménie » à la suite du tremblement de terre de 1988.

petit homme en taille, mais géant de la chanson française, Charles Aznavour disparaît le 1er octobre 2018.

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1: Il est 18h.
2: Bonsoir, les suites de l'affaire Liana. Le frère de Jérôme Barella a été placé en garde à vue pour viol sur mineur de plus de 15 ans, ainsi que viol, séquestration et menace de mort sur conjoint. Le parquet d'Auch précise que ces faits auraient été commis entre 2007 et 2017. De son côté, Gérald Darmanin a réuni les procureurs généraux ce matin pour leur demander une revue des 70 000 plaintes concernant des enfants victimes. Avant le 14 juillet, le ministre de la Justice a écarté l'idée de démissionner face à l'émoi provoqué par cette affaire. De nouvelles plaintes pour viol ont été déposé les 27 mai et 3 juin contre Patrick Bruel auprès du doyen des juges d'instruction du tribunal judiciaire de Nanterre. Ces plaintes émanent de Florima Treiber, une ancienne Miss Alsace qui avait rencontré le chanteur lors du concert Miss France en 2007, et de Séverine, une kinésithérapeute qui avait fait sa connaissance après son concert à Grenoble en 2000. La députée LFI Sophia Chikirou a été relaxée pour des accusations d'escroquerie liées à un média qu'elle avait cofondé. Elle a cependant été condamnée pour vol dans ce même dossier qui a ressurgi pendant sa campagne pour les élections municipales dans la capitale. Victime d'une erreur de cible, une quadragénaire avait été tuée d'une balle tirée à travers la porte de son appartement à Marseille. Près d'un an après les faits, 4 hommes ont été mis en examen pour assassinat en bande organisée. Le meurtre serait lié à un règlement de compte dans un contexte de narcotrafic. Et on reste à Marseille. Sébastien Delogu, député insoumis des quartiers nord, sera jugé demain pour avoir détenu puis diffusé publiquement des documents privés volés à un entrepreneur à qui il reprochait ses liens avec Israël. Il risque une peine d'inéligibilité. C'est la fin de ce flash, une bonne fin de journée à notre écoute.
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0: Il la remercie hein, d'avoir accompagné la gare.
1: Vous parlez sérieusement ou vous vous moquez de moi?
0: Ben non, il se moque pas d'elle, mais regardez, tous ces journaux, ces cigares, tout ça.
1: C'est... Ah, je manque d'originalité, c'est vrai. Savez-vous que nous nous séparons pour la première fois?
0: Oui, mais enfin, c'est pas très long. Et puis, il part que 15 jours.
1: Attendez un petit peu. Dois-je comprendre?

0: terrasse tout à fait tranquille, sans voisine, sans vis-à-vis, personne pour vous déranger.
1: Bah, il espère que c'est non fumeur.
0: Oh, décidément, vous êtes incorrigible. Et moi qui pensais qu'un peu d'isolement vous aiderait à vous détendre.
1: Et puis quoi encore ?

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1: Bonjour à tous, aujourd'hui, gros plan sur Jean-Pascal Zadi. Jean-Pascal Zadi est un acteur, réalisateur et scénariste français né à Bondy en août 1980. Il grandit au sein d'une famille africaine d'origine ivoirienne, très modeste, de 10 frères et sœurs dans la ville d'If, dans le Calvados, en banlieue de Caen. Après un BTS communication, il intègre le cours Simon et se tourne vers le monde artistique. Ancien rappeur, c'est avec amusement qu'il décrit son parcours dans la musique qu'il entreprend avec des amis à l'adolescence en créant le groupe de rap La Cellule, avec qui il sort 2 albums. En 2005, il filme un documentaire sur le rap indépendant, suite à quoi il crée la société Gombo Productions et tourne des clips pour des rappeurs. Entre 2008 et 2011, il tourne et autoproduit 3 films indépendants. En 2013, il intègre l'équipe du Before du Grand Journal sur Canal+. Yannick la chronique « C'est quoi les bails ?». En 2020, avec son ami John Wax, il sort un long métrage intitulé « Tout simplement noir », visant à sensibiliser le public contre le racisme et la place des Noirs en France. On retrouve à l'affiche de cette première production des personnalités françaises telles que les humoristes France Fabrice Eboué ou encore Lilian Thuram, le rappeur Soprano ou bien l'acteur Jonathan Cohen. Initialement prévu en salle le 15 avril, le contexte de pandémie mondiale de Covid repousse la sortie de son film au 8 juillet. Le 12 mars 2021, il reçoit le César du meilleur espoir masculin pour son rôle dans Tout simplement noir. En 2025, il est choisi pour être maître de cérémonie principale de la 50e édition des Césars. Côté vie privée, Jean-Pascal Zadi est en couple depuis plusieurs années avec Camille Moulonguet. Le couple a 4 enfants. Ensemble, on se retrouve très vite avec d'autres infos.
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2: Né en 1896 à Bruxelles, Yvonne Georges débute sa carrière dans des cabarets bruxellois où elle interprète des chansons anciennes à thème réaliste. En 1920, elle monte sur la scène de l'Olympia et y entonne la chanson « Nous irons à Valparaiso ». La jeune femme est alors huée, pour ne pas dire insultée, car le public ne comprend pas bien le refrain « Goodbye, farewell ». Par la suite,

16 mai 1930, le premier grand amour du poète Robert Desnos n'a que 33 ans.

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2: Né le 22 mai 1937 à Paris, Guy Marchand découvre avec stupeur le jazz à l'âge de 9 ans, grâce à son père amoureux de ce nouveau style de musique débarqué directement des États-Unis. Il apprend alors la clarinette et se met à chanter dans les bals populaires et boîtes de Saint-Germain-des-Prés. Après ses obligations militaires, la chance frappe à sa porte lors d'une rencontre fortuite avec Dalida, qui l'encourage à se lancer dans une carrière de chanteur grâce à sa voix de crooner. Guy Marchand enregistre alors son premier grand succès en 1965, intitulé « La Passionnata ».
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Parallèlement à la chanson, Guy Marchand entame une carrière au cinéma en jouant dans Boulevard du Rhum en 1971 aux côtés de Brigitte Bardot. La carrière du Parisien se poursuit entre jazz, cinéma, chanson, tango, polo et boxe. Côté chanson, il enregistre plusieurs succès retentissants comme « Moi je suis tango » en 1975 et « Crooner ».

meurt en 77 est destiné en 82. En 1991, Guy Marchand incarne le célèbre détective Nestor Burma. Hospitalisé à Cavaillon, ce crooner au grand cœur s'éteint le 15 décembre 2023. Destiné.

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0: Il est 19h.
4: Bonsoir. Les suites de l'affaire Liana, le frère de Jérôme Barella a été placé en garde à vue pour viol sur mineur de plus de 15 ans, ainsi que viol, séquestration et menace de mort sur conjoint. Le parquet d'Auch précise que ces faits auraient été commis entre 2007 et 2017. De son côté, Gérald Darmanin a réuni les procureurs généraux ce matin pour leur demander une revue des 70 000 plaintes concernant des enfants victimes. Avant le 14 juillet, le ministre de la Justice a écarté l'idée de démissionner face à l'émoi provoqué par cette affaire. De nouvelles plaintes pour viol ont été déposé les 27 mai et 3 juin contre Patrick Bruel auprès du doyen des juges d'instruction du tribunal judiciaire de Nanterre. Ces plaintes émanent de Florima Treiber, une ancienne Miss Alsace qui avait rencontré le chanteur lors du concert Miss France en 2007, et de Séverine, une kinésithérapeute qui avait fait sa connaissance après son concert à Grenoble en 2000. La députée LFI Sophia Chikirou a été relaxée pour des accusations d'escroquerie liées à un média qu'elle avait cofondé. Elle a cependant été condamnée pour vol dans ce même dossier qui a ressurgi pendant sa campagne pour les élections municipales dans la capitale. Victime d'une erreur de cible, une quadragénaire avait été tuée d'une balle tirée à travers la porte de son appartement à Marseille. Près d'un an après les faits, 4 hommes ont été mis en examen pour assassinat en bande organisée. Le meurtre serait lié à un règlement de compte dans un contexte de narcotrafic. Et on reste à Marseille. Sébastien Delogu, député insoumis des quartiers nord, sera jugé demain pour avoir détenu puis diffusé publiquement des documents privés volés à un entrepreneur à qui il reprochait ses liens avec Israël. Il risque une peine d'inéligibilité. C'est la fin de ce flash, une bonne fin de journée à notre écoute.
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Grâce à son joli physique et son sourire sympathique, un jour il se lança dans

0: Cool. 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
1: Eh bien, j'étais déjà à Bordeaux étudiant et je faisais en même temps l'Institut d'éducation physique et le conservatoire. Et en étant à la faculté de médecine, tous les jours quand même, j'allais au cours du soir au conservatoire. Et je faisais vraiment ça en dilettante, en pensant qu'un jour, ça me servirait comme métier. Comme je suis venu à l'école de massage à Paris, à ce moment-là, je jouais au Paris Université Club. Des copains m'ont fait faire un radio-crochet. Je suis amusé à faire ce radio-crochet, poussé par mes amis, que j'ai gagné d'ailleurs, et qui m'a fait rencontrer Ray Ventura. Et je suis rentré dans l'orchestre Ray Ventura, en laissant mes clients de culture physique à Bordeaux, et même mes massages, que j'ai repris certains à Paris, comme des leçons. D'ailleurs, je me levais tous les matins à 6 heures pour aller voir mes clients, les masser. Je finissais très tard avec Ray Ventura, jusqu'au jour où j'ai laissé les massages, et j'ai continué à Ray Ventura sans m'arrêter.
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3: Né le 8 août 1936 en Algérie, plus précisément à Oran, Francky Jordan est issu d'un milieu modeste. Il grandit avec une passion pour la musique et le rythme. Après des études de piano, il s'oriente très tôt vers le jazz et le rock naissant. Son nom de scène, Francky Jordan, est choisi pour résonner avec l'air du temps et séduire un public avide de nouveautés. Il se fait remarquer à la fin des années 50 grâce à son style énergique et son look inspiré des idoles américaines comme Elvis Presley et Little Richard. En 1958, il sort l'un de ses premiers 45 tours intitulé « Tu parles trop », adaptation française de « You talk too much ». Très vite, il enchaîne avec d'autres succès, parmi lesquels « J'apprends le rock »,« Viens danser le twist » ou bien encore « T'aimer follement ». Ces titres mêlant fougue et insouciance marquent la jeunesse de l'époque et inscrivent son nom dans l'histoire du rock français. Il côtoie également d'autres artistes reconnus tels que Richard Anthony, Johnny Hallyday ou bien encore Sylvie Vartan avec le titre « La panne d'essence ». Au-delà de la musique, Francky Jordan se consacre aussi à sa vie de famille et à sa passion pour le piano. Dans les années 70, il s'éloigne progressivement du devant de la scène mais continue néanmoins de se produire ponctuellement, fidèle à son public. Il s'éteint à Neuilly-sur-Seine le 3 juin 2025.

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2: Né le 12 novembre 1936 à Brooklyn, aux États-Unis, Mort Schumann grandit à New York, où il étudie la musique au conservatoire. Compositeur émérite et renommé, il écrit des chansons pour les vedettes du moment, dont Elvis Presley. Lorgnant vers la variété française, il apprécie énormément un certain Jacques Brel et lui rend hommage en 1968 en montant la comédie musicale Jacques Brel is alive and well and living in Paris. Attiré par la France, il décide de quitter l'Amérique pour se rendre à Paris en 1972. Il enregistre immédiatement ses premières chansons en langue française, parmi lesquelles Le Lac Majeur, Brooklyn by the Sea et Chamisha. Le public apprécie cet Américain d'origine polonaise à l'accent anglais très prononcé. Les succès s'enchaînent, Papa Tango Charlie, My Name is Mortimer. À la fin des années 70, Mort Schumann abandonne petit à petit l'interprétation pour se consacrer à la composition, notamment de musique de film. Il meurt le 3 novembre 1991 à Londres, des suites d'un cancer du foie.

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1: Il est 20h.
2: Bonsoir, les suites de l'affaire Liana. Le frère de Jérôme Barella a été placé en garde à vue pour viol sur mineur de plus de 15 ans, ainsi que viol, séquestration et menace de mort sur conjoint. Le parquet d'Auch précise que ces faits auraient été commis entre 2007 et 2017. De son côté, Gérald Darmanin a réuni les procureurs généraux ce matin pour leur demander une revue des 70 000 plaintes concernant des enfants victimes. Avant le 14 juillet, le ministre de la Justice a écarté l'idée de démissionner face à l'émoi provoqué par cette affaire. De nouvelles plaintes pour viol ont été déposé les 27 mai et 3 juin contre Patrick Bruel auprès du doyen des juges d'instruction du tribunal judiciaire de Nanterre. Ces plaintes émanent de Florima Treiber, une ancienne Miss Alsace qui avait rencontré le chanteur lors du concert Miss France en 2007, et de Séverine, une kinésithérapeute qui avait fait sa connaissance après son concert à Grenoble en 2000. La députée LFI Sophia Chikirou a été relaxée pour des accusations d'escroquerie liées à un média qu'elle avait cofondé. Elle a cependant été condamnée pour vol dans ce même dossier qui a ressurgi pendant sa campagne pour les élections municipales dans la capitale. Victime d'une erreur de cible, une quadragénaire avait été tuée d'une balle tirée à travers la porte de son appartement à Marseille. Près d'un an après les faits, 4 hommes ont été mis en examen pour assassinat en bande organisée. Le meurtre serait lié à un règlement de compte dans un contexte de narcotrafic. Et on reste à Marseille. Sébastien Delogu, député insoumis des quartiers nord, sera jugé demain pour avoir détenu puis diffusé publiquement des documents privés volés à un entrepreneur à qui il reprochait ses liens avec Israël. Il risque qu'une peine d'inéligibilité. C'est la fin de ce flash, une bonne fin de journée à notre écoute.
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1: Bonjour à tous, aujourd'hui, gros plan sur Jean-Pascal Zadi. Jean-Pascal Zadi est un acteur, réalisateur et scénariste français né à Bondy en août 1980. Il grandit au sein d'une famille africaine d'origine ivoirienne, très modeste, de 10 frères et sœurs dans la ville d'If, dans le Calvados, en banlieue de Caen. Après un BTS communication, il intègre le cours Simon et se tourne vers le monde artistique. Ancien rappeur, c'est avec amusement qu'il décrit son parcours dans la musique qu'il entreprend avec des amis à l'adolescence en créant le groupe de rap La Cellule, avec qui il sort 2 albums. En 2005, il filme un documentaire sur le rap indépendant, suite à quoi il crée la société Gombo Productions et tourne des clips pour des rappeurs. Entre 2008 et 2011, il tourne et autoproduit 3 films indépendants. En 2013, il intègre l'équipe du Before du Grand Journal sur Canal+, et anime la chronique C'est quoi les bails. En 2020, avec son ami John Wax, il sort un long métrage intitulé Tout simplement noir, visant à sensibiliser le public contre le racisme et la place des noirs en France. On retrouve à l'affiche de cette première production des personnalités françaises telles que les humoristes Fabrice Eboué ou encore Lilian Thuram, le rappeur Soprano ou bien l'acteur Jonathan Cohen. Initialement prévu en salle le 15 avril, le contexte de pandémie mondiale de Covid repousse la sortie de son film au 8 juillet. Le 12 mars 2021, il reçoit le César du meilleur espoir masculin pour son rôle dans Tout simplement noir. En 2025, il est choisi pour être maître de cérémonie principale de la 50e édition des Césars. Côté vie privée, Jean-Pascal Zadi est en couple depuis plusieurs années avec Camille Moulonguet. Le couple a 4 enfants. Ensemble, on se retrouve très vite avec d'autres infos.

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1: Au début, j'étais révolté contre tout ce que je détestais, comme la chasse, la corrida, la connerie, la guerre, enfin bon, et d'un truc. 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
2: Né le 2 avril 1928 à Paris, Serge Gainsbourg est issu de parents russes d'origine juive. Après avoir vécu des moments pénibles lors de la Seconde Guerre mondiale, il est contraint par exemple de porter l'étoile jaune, il étudie les beaux-arts, puis devient pianiste de bar, tout comme le fut son père. À partir de 1957, fasciné par Boris Vian, il commence à écrire des chansons et enregistre en 1958 son premier disque intitulé « Le poinçonneur des lilas » grâce au producteur Jacques Canetti qui l'a repéré.
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1: Le succès est mitigé, mais ses interprètes, parmi lesquels Juliette Gréco et Petula Clark, rencontrent un intérêt non négligeable. La consécration intervient enfin en 1965 grâce à France Gall qui remporte l'Eurovision de la chanson avec le titre « Poupée de cire, poupée de son ».

d'autres interprètes se prêtent au jeu de ce succulent compositeur, comme Françoise Hardy, Comment te dire adieu, et bien évidemment Brigitte Bardot, Harley Davidson, avec laquelle il a une courte relation amoureuse. En 1968, il rencontre Jane Birkin et chante en duo avec elle le célèbre tube « Je t'aime moi non plus ».

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1: Cette chanson fait scandale au Vatican et se retrouve censurée dans de nombreux pays, principalement catholiques. En 1971, née Charlotte, issue de l'union sacrée avec Jane. Par la suite, Serge Gainsbourg interprète également lui-même ses œuvres et ne passe jamais inaperçu sur scène. Parmi ses plus grands succès, mentionnons Love on the Beat, Elisa, Aux armes, etc., Bonnie and Clyde, La Javanaise ou bien encore Aux enfants de la chance.
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0: Tombé dans l'engrenage de l'alcool et de la cigarette, il fait souvent scandale sur les plateaux de télévision, comme en 1984, lorsqu'il brûle un billet de 500 francs devant des millions de téléspectateurs, ceci pour dénoncer le racket fiscal dont il s'estime victime.
1: Je vais prendre un billet de 500 balles. Hein, je vais vous dire, je suis taxé à 74%. Hein, je vais vous dire ce qui m'en reste. C'est bien que ça, c'est illégal ce que je vais faire. Là.
2: C'est illégal, oui.
1: C'est illégal, mais je vais le faire. Je suis mon fou en tour, je n'ai rien à cirer. Je serai au moins en régime. Voilà, je vais vous dire ce qui me reste. Il ne faut quand même pas déconner. Hein. Parce que ça, c'est pas pour les pauvres. Hein. C'est pour le nucléaire et tout.
2: Vous vous rendez compte que vous provoquez beaucoup de monde en faisant ça?
1: Oh, écoutez, c'est mon pognon, je n'ai rien à cirer.
0: Rongé par la maladie, Gainsbourg s'éteint le 2 mars 1991, emportant avec lui son savoir-faire inimitable dans la création de chansons souvent poétiques. Il repose au cimetière de Montparnasse, à Paris. 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
2: Il est 21h.
3: Bonsoir. Les suites de l'affaire Liana, le frère de Jérôme Barella a été placé en garde à vue pour viol sur mineur de plus de 15 ans, ainsi que viol, séquestration et menace de mort sur conjoint. Le parquet d'Auch précise que ces faits auraient été commis entre 2007 et 2017. De son côté, Gérald Darmanin a réuni les procureurs généraux ce matin pour leur demander une revue des 70 000 plaintes concernant des enfants victimes. Avant le 14 juillet, le ministre de la Justice a écarté l'idée de démissionner face à l'émoi provoqué par cette affaire. De nouvelles plaintes pour viol ont été déposées les 27 mai et 3 juin contre Patrick Bruel auprès du doyen des juges d'instruction du tribunal judiciaire de Nanterre. Ces plaintes émanent de Florima Treiber, une ancienne Miss Alsace qui avait rencontré le chanteur lors du concert Miss France en 2007, et de Séverine, une kinésithérapeute qui avait fait sa connaissance après son concert à Grenoble en 2000. La députée LFI Sophia Chikirou a été relaxée pour des accusations d'escroquerie liées à un média qu'elle avait cofondé. Elle a cependant été condamnée pour vol dans ce même dossier qui a ressurgi pendant sa campagne pour les élections municipales dans la capitale. Victime d'une erreur de cible, une quadragénaire avait été tuée d'une balle tirée à travers la porte de son appartement à Marseille. Près d'un an après les faits, 4 hommes ont été mis en examen pour assassinat en bande organisée. Le meurtre serait lié à un règlement de compte dans un contexte de narcotrafic. Et on reste à Marseille. Sébastien Delogu, député insoumis des quartiers nord, sera jugé demain pour avoir détenu puis diffusé publiquement des documents privés volés à un entrepreneur à qui il reprochait ses liens avec Israël. Il risque une peine d'inéligibilité. C'est la fin de ce flash, une bonne fin de journée à notre écoute.
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2: Né le 1er avril 1929 à Bordeaux, Marcel Hamon se prépare à devenir professeur d'éducation physique, mais son attrait pour la chanson est trop fort. Il quitte alors sa Gironde natale en 1951 pour tenter sa chance à Paris. Après s'être fait remarquer dans plusieurs cabarets de la rive gauche, parmi lesquels la Villa d'Est et la Fontaine des Quatre Saisons, il passe à l'Olympia en première partie d'Édith Piaf. Son premier grand succès intervient en 1956 avec la chanson « Escamillo ».
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1: Ces chansons, souvent joviales, sont très appréciées dans le courant des années 50 à 70. Citons parmi celles-ci la chanson du Grillon en 1957, Tout doux, tout doucement et Bleu, blanc, blond en 1959, et surtout Un Mexicain en 1962, chanson offerte par Charles Aznavour, qui se classe plusieurs semaines numéro 1 des ventes et qui devient son plus grand succès.

Grâce à sa popularité, Marcel Amont participe à de nombreuses émissions produites par le couple Maritille et Gilbert Carpentier. Après s'être mis à l'écart du show business dans les années 80-90, ce géant du music-hall revient sur le devant de la scène dans les années 2000 en sortant un nouvel album intitulé « Décalage horaire », incluant des duos avec Agnès Jaoui et Gérard Darmon. Il retrouve également son public lors de la tournée « Âge tendre » et « Tête de bois ». Considéré avec Lynn Renault, Hugo Frey et Charles Dumont comme l'un des derniers représentants de la chanson française d'avant les années yéyé, Marcel Amont s'éteint à Saint-Cloud le 8 mars 2023.

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1: Bonjour à tous, dans l'actualité musicale du jour, David Guetta et Bebe Rexha s'associent sur un single très festif. Près de 4 ans après leur dernière collaboration sur le remix du tube culte Blue d'Eiffel 65, Bebe Rexha et le DJ français le plus reconnu à l'international se retrouvent sur un single disponible depuis le 29 mai dernier, un duo électro-pop magique. Depuis de nombreuses années, la chanteuse américaine a l'énergie contagieuse et David Guetta collaborent sur des morceaux qui enflamment le monde entier. Après leur première réussite sur un morceau sorti en 2014, puis en 2018, les deux artistes ont récidivé en 2022 avec Blue, dont le célèbre clip a été tourné dans la villa de David Guetta à Ibiza. Aujourd'hui, ils frappent encore très fort avec la sortie d'un nouveau single, un titre survolté pour danser jusqu'au bout de la nuit. La pop star s'apprête à partager son nouvel opus intitulé Dirty Blonde. Ça se passera le 12 juin prochain, donc en fin de semaine. Et ce single fera donc partie de cette tracklist. En tous les cas, après les sorties de son single à succès New Religion, sorti en mars dernier, la performeuse tease donc son album très attendu après avoir signé avec le label Empire. Dirty Blonde promet d'être ambitieux avec 13 titres, tous accompagnés de visuels. On se retrouve très vite avec d'autres actualités musicales.

Il y a toujours trois périodes dans n'importe quoi, dans la vie en général, et surtout dans la musique. Première période, si on est doué, on chante très bien, parfaitement bien, car il n'y a que l'instinct. La deuxième, c'est la plus horrible, on contrôle. En général, on n'est pas assez intelligent pour avoir autant de qualité que le talent instinctif qu'on peut avoir. Et la troisième période est celle où, selon qu'on soit plus ou moins en forme, on contrôle juste assez l'instinct et juste assez la technique pour être maître de ses moyens.

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2: Né le 18 novembre 1935 à la Trinité-sur-Mer dans le Morbihan, Alain Barrière est d'origine bretonne de parents mareyeurs. Il entre à l'école des arts et métiers, puis décroche le Coq d'Or 1961 avec la chanson « Cathy ».
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Réputé hostile au milieu artistique, Alain Barrière assure sa production et interprète des succès incontournables, tels que « Elle était si jolie » et « Plus je t'entends » en 62, « Ma vie » en 64, ou bien encore « Tu t'en vas » en 1960.

0: Évitant des ennuis avec le fisc, qu'il considère comme racket, il part alors 4 ans aux États-Unis puis au Québec. Revenu en France sans parvenir à renouer avec le succès, il ouvre une discothèque. Alain Barrière s'éteint le 18 décembre 2019.
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0: Mais Serge était bon public, il adorait quand il y avait des failles. Il aimait qu'il y avait même des erreurs, parce qu'il savait que je ne supporterais pas un accident qui était avec une note qui n'était pas juste ou avec un mot qu'on ne comprenait pas. Alors je suppose que j'ai appris de chanter derrière un micro. Et après, pour le Bataclan, c'était grâce à Chéro qui m'a donné le courage d'être sur scène. C'était très tard dans ma vie, très très tard.
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1: Il est 22h.
2: Bonsoir, les suites de l'affaire Liana, le frère de Jérôme Barella a été placé en garde à vue pour viol sur mineur de plus de 15 ans, ainsi que viol, séquestration et menace de mort sur conjoint. Le parquet d'Auch précise que ces faits auraient été commis entre 2007 et 2017. De son côté, Gérald Darmanin a réuni les procureurs généraux ce matin pour leur demander une revue des 70 000 plaintes concernant des enfants victimes. Avant le 14 juillet, le ministre de la Justice a écarté l'idée de démissionner face à l'émoi provoqué par cette affaire. De nouvelles plaintes pour viol ont été déposé les 27 mai et 3 juin contre Patrick Bruel auprès du doyen des juges d'instruction du tribunal judiciaire de Nanterre. Ces plaintes émanent de Florima Treiber, une ancienne Miss Alsace qui avait rencontré le chanteur lors du concert Miss France en 2007, et de Séverine, une kinésithérapeute qui avait fait sa connaissance après son concert à Grenoble en 2000. La députée LFI Sophia Chikirou a été relaxée pour des accusations d'escroquerie liées à un média qu'elle avait cofondé. Elle a cependant été condamnée pour vol dans ce même dossier qui a ressurgi pendant sa campagne pour les élections municipales dans la capitale. Victime d'une erreur de cible, une quadragénaire avait été tuée d'une balle tirée à travers la porte de son appartement à Marseille. Près d'un an après les faits, 4 hommes ont été mis en examen pour assassinat en bande organisée. Le meurtre serait lié à un règlement de compte dans un contexte de narcotrafic. Et on reste à Marseille, Sébastien Delogu, député insoumis des quartiers nord, sera jugé demain pour avoir détenu puis diffusé publiquement des documents privés volés à un entrepreneur à qui il reprochait ses liens avec Israël. Il risque une peine d'inéligibilité. C'est la fin de ce flash, une bonne fin de journée à notre écoute.
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4: Je ne pense pas vraiment. C'est vrai, quand je suis sur scène, je suis très concentrée sur ce que je fais, sur mes textes, surtout qu'en plus je chante des chansons que Michel a chantées lui. C'est vrai que j'essaie de ne pas penser trop à la vie, quoi. Je m'embarque tous les soirs dans un rêve.

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0: Je suis un ours, je suis un type qui envoie promener tout le monde, enfin, tout ça, ce n'est pas vrai. 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
2: Né le 25 octobre 1931 dans le 10e arrondissement de Paris, Annie Girardot suit des études d'infirmière avant de se tourner rapidement vers sa grande passion, la comédie. Elle fréquente le Conservatoire de la Rue Blanche, aujourd'hui rebaptisé École Nationale Supérieure des Arts et Techniques du Théâtre. Après avoir fait quelques apparitions dans des cabarets parisiens, elle est engagée à la Comédie Française. Elle devient l'actrice la plus populaire des années 70, en jouant dans de nombreux films, dont « Mourir d'aimer » en 71, « La gifle » en 74, « La zizanie » en 78, ou bien encore « En a volé la cuisse à Jupiter » en 1980. Grâce à son fabuleux talent, elle remporte à plusieurs reprises le César de la meilleure actrice, comme pour son rôle de mère étouffante dans le film « La pianiste ». Parallèlement à la comédie, Annie Girardot enregistre quelques chansons, parmi lesquelles « Vivre pour vivre »,« Ça m'empêche de dormir »,« Le dernier baiser » et « Bonhomme ». Sa carrière artistique prend peu à peu fin dans le courant des années 2000, en raison de l'apparition de la maladie d'Alzheimer. Sa fille déclarant même en 2010 que sa mère ne se souvenait plus d'avoir été actrice. Cette immense comédienne très attachante s'éteint à Paris le 28 février 2011 à l'hôpital La Riboisière.

Entrez dans le grenier de Willy et bienvenue en 1992. Christophe de Chavannes promet de faire obstacle à la morosité et il tient parole. Son rendez-vous quotidien, Coucou c'est nous, est un véritable divertissement. À 19h sur TF1, en compagnie d'invités prestigieux, il part dans toutes sortes de délires qui font la joie des spectateurs du studio 102 de la Maison de la Radio. Il est entouré d'une équipe qui ne respire pas non plus la mélancolie. Patrice Carmouze présente les inventions et les objets les plus insolites dont, de toute évidence, il ne sait pas se servir correctement. De son côté, Sophie Favier développe des thèmes qui lui sont chers, le savoir-plaire, savoir-faire. Elle donne aussi des conseils en sexologie. D'autres chroniqueurs font leur apparition plus ou moins régulièrement, parmi eux Charlie et Lulu, Olivier Chiabodo, Renaud Rard et même Pierre Belmar. Une formule destinée aux adolescents et qui manifestement séduit tous les publics, y compris la ménagère de moins de 50 ans. Coucou c'est nous en 92. Et dans la playlist de 1992, on écoute une chanson de MC Solar, Caroline, parue sur l'album en 1991, Qui sème le vent récolte le tempo, puis en single en 1992. Classé 22 semaines au top 50 de mai à septembre 92, il parvient à atteindre la 4e place des charts, se vendant à 140 000 exemplaires. Voici Caroline, MC Solar.

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2: Né le 25 novembre 1922 en Catalogne, Gloria Lasso est tout d'abord assistante dans un cabinet médical, avant de devenir en 1949 animatrice dans une radio espagnole. En 1954, elle débarque à Paris et chante dans un cabaret ibérique des Champs-Élysées. Elle enregistre en 1956 sa plus célèbre chanson, intitulée « Étranger au paradis ».

Gloria Lasso remporte alors un succès incontestable et devient la première artiste du musical à vendre 1 million de disques en France. Sa voix étonnante, constituée de trilles roucoulantes, lui vaut le surnom de Rossignol madrilène, bien qu'elle soit originaire de Catalogne. Elle enregistre de nombreux tubes, parmi lesquels Amour, castagnette et tango, Bon voyage et Sois pas fâché. Menant une vie très libertine, elle se marie d'ailleurs à 9 reprises, elle connaît par la suite des difficultés en raison de l'apparition sur la scène artistique de la nouvelle star, Dalida, qui lui fait passablement d'ombre. Désabusée, elle quitte la France pour le Mexique, où elle devient à la fin des années 60 une véritable vedette. En 1972, elle tente à nouveau un retour dans l'Hexagone, mais le public ne répond pas à ses attentes. Seul un certain Pascal Sevran, grâce à son émission « La chance aux chansons », lui donne un semblant de notoriété. Gloria Lasso repart alors en Amérique centrale, où elle meurt d'une crise cardiaque le 4 décembre 2005.

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1: Il est 23h.
2: Bonsoir, les suites de l'affaire Liana. Le frère de Jérôme Barella a été placé en garde à vue pour viol sur mineur de plus de 15 ans, ainsi que viol, séquestration et menace de mort sur conjoint. Le parquet d'Auch précise que ces faits auraient été commis entre 2007 et 2017. De son côté, Gérald Darmanin a réuni les procureurs généraux ce matin pour leur demander une revue des 70 000 plaintes concernant des enfants victimes. Avant le 14 juillet, le ministre de la Justice a écarté l'idée de démissionner face à l'émoi provoqué par cette affaire. De nouvelles plaintes pour viol ont été déposé les 27 mai et 3 juin contre Patrick Bruel auprès du doyen des juges d'instruction du tribunal judiciaire de Nanterre. Ces plaintes émanent de Florima Treiber, une ancienne Miss Alsace qui avait rencontré le chanteur lors du concert Miss France en 2007, et de Séverine, une kinésithérapeute qui avait fait sa connaissance après son concert à Grenoble en 2000. La députée LFI Sophia Chikirou a été relaxée pour des accusations d'escroquerie liées à un média qu'elle avait cofondé. Elle a cependant été condamnée pour vol dans ce même dossier qui a ressurgi pendant sa campagne pour les élections municipales dans la capitale. Victime d'une erreur de cible, une quadragénaire avait été tuée d'une balle tirée à travers la porte de son appartement à Marseille. Près d'un an après les faits, 4 hommes ont été mis en examen pour assassinat en bande organisée. Le meurtre serait lié à un règlement de compte dans un contexte de narcotrafic. Et on reste à Marseille. Sébastien Delogu, député insoumis des quartiers nord, sera jugé demain pour avoir détenu puis diffusé publiquement des documents privés volés à un entrepreneur à qui il reprochait ses liens avec Israël. Il risque une peine d'inéligibilité. C'est la fin de ce flash, une bonne fin de journée à notre écoute.
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1: Bonjour à tous, dans l'actualité musicale du jour, David Guetta et Bebe Rexha s'associent sur un single très festif. Près de 4 ans après leur dernière collaboration sur le remix du tube culte Blue d'Eiffel 65, Bebe Rexha et le DJ français le plus reconnu à l'international se retrouvent sur un single disponible depuis le 29 mai dernier, un duo électro-pop magique. Depuis de nombreuses années, la chanteuse américaine a l'énergie contagieuse et David Guetta collabore sur des morceaux qui enflamment le monde entier. Après leur première réussite sur un morceau sorti en 2014, puis en 2018, les deux artistes ont récidivé en 2022 avec Blue, dont le célèbre clip a été tourné dans la villa de David Guetta à Ibiza. Aujourd'hui, il frappe encore très fort avec la sortie d'un nouveau single, un titre survolté pour danser jusqu'au bout de la nuit. La pop star s'apprête à partager son nouvel opus intitulé Dirty Blonde. Ça se passera le 12 juin prochain, donc en fin de semaine. Et ce single fera donc partie de cette tracklist. En tous les cas, après les sorties de son single à succès New Religion, sorti en mars dernier, la performeuse tease donc son album très attendu après avoir signé avec le label Empire. Dirty Blonde promet d'être ambitieux avec 13 titres, tous accompagnés de visuels. On se retrouve très vite avec d'autres actualités musicales.

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0: Je jouais du piano et puis j'habite un appartement et comme dans tous les appartements, le piano ça fait du bruit. Hein. Tous les gens se plaignaient, oui, il a joué à 10h du soir, il a joué à 3h ce matin. J'étais un merdeur quoi. Et puis après j'ai fait des chansons pour Edith et l'emmerdeur était devenu, vous savez, au troisième étage, il y a le compositeur d'Edith Piaf. Et là j'avais droit à des bonjour monsieur, merci monsieur. Plus jamais personne ne s'est plaint que je faisais du bruit. Ça faisait partie du miracle.
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2: Né le 25 mai 1944 dans le 12e arrondissement de Paris, Pierre Bachelet débute sa carrière par un chef-d'œuvre musical en 1974. La chanson générique du film érotique Emmanuel.
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Attiré par la télévision et surtout le cinéma, il est sur le point de réaliser son premier long métrage, mais un grave accident de la circulation l'immobilise de longs mois. Pierre Bachelet se concentre alors à la composition de chansons et se fait définitivement remarquer en 1980 en sortant l'album « Elle est d'ailleurs », vendu à 1,5 million d'exemplaires. 2 ans plus tard, il triomphe avec « Les Corons », hymne dédié aux mineurs de charbon du nord de la France.

Tout au long des années 80-90, Pierre Bachelet continue à composer et à interpréter un nombre considérable de chansons qui seront d'ailleurs pour la plupart de grands succès, comme notamment Marionnettiste, L'an 2001 et Pleure pas Boulou. Amoureux de la mer, il chante en 1990 en duo avec la navigatrice Florence Artaud en interprétant Flo. 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
1: Atteint d'un cancer du poumon, cet homme tranquille et discret s'en est allé vers des horizons plus lointains le 15 février 2005.

0: bon, on n'est pas vernis, les gars.
1: Le chanteur, il aime chanter. Bon, alors c'est peut-être un artiste lyrique, ou, mais c'est un chanteur. L'artiste, c'est quelqu'un qui veut chanter des choses bien précises et qui ne veut pas chanter n'importe quoi. Parce qu'il sait ce qu'il veut communiquer. Et il sait comment il veut le communiquer. Mais il y a le fond compte presque plus que la forme. Chacun sa spécialité, bien sûr. Le chanteur, lui, du moins qu'il chante, est content. J'exagère un petit peu, mais je suis pas très très loin. Je suis...

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2: Né le 9 mars 1888 à Tarazona, en Espagne, Raquel Meller débute sa carrière dès l'âge de 13 ans dans un cabaret de Valence. En 1920, elle monte sur les scènes parisiennes et malgré le fait qu'elle ne parle pas un mot de français, parvient à émouvoir le public. Partie de rien, sa gloire et sa fortune l'établissent rapidement. Capricieuse, couverte de toilettes somptueuses, Raquel Meller traverse le monde et réside de palace en palace. Elle est entourée de chihuahuas et de pékinois qu'elle affectionne particulièrement. Le temps passant, et sans doute en raison du fait qu'elle ne chante qu'en espagnol, elle devient de moins en moins populaire. Elle décide alors de relancer sa carrière au début des années 30 en chantant cette fois-ci dans la langue de Molière. Son passage à l'Alcazar de Marseille est remarqué. Mentionnons parmi ses plus grands succès « Douce France »,« La Violettera »,« Je ne sais pas » et « Un soir sentimental ». Cette artiste, également comédienne, disparaît le 26 juillet 1962 à Barcelone.

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2: Né le 2 septembre 1939 à Moulins, Henri Taschant est remarqué par Jacques Brel dans un cabaret de Montréal et ce dernier l'encourage à se lancer dans la chanson. De retour en France, Henri Taschant sort un premier album en 1965 chez Barclay et remporte le Grand Prix de l'Académie Charles Cros. Se faisant petit à petit davantage connaître, grâce notamment à ses apparitions en première partie des représentations de Juliette Gréco, Isabelle Aubray, Pierre Perret et Georges Brassens, il enregistre de nouveau 33 tours. Ses chansons sont inclassables, tant son répertoire est hétéroclite. Faisant souvent preuve d'humour noir, Henri Taschant bouscule le monde du spectacle. L'armée, le clergé, les bourgeois, tout y passe. Malheureusement, il ne sera jamais reconnu à sa juste valeur, souvent délaissé des médias et de nombreuses radios. Il s'éteint le 16 juillet 2023 à Avignon, soit le même jour qu'une certaine Jane Birkin, beaucoup plus médiatisée, tout un symbole.

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2: Né le 2 avril 1928 à Paris, Serge Gainsbourg est issu de parents russes d'origine juive. Après avoir vécu des moments pénibles lors de la Seconde Guerre mondiale, il est contraint par exemple de porter l'étoile jaune, il étudie les beaux-arts, puis devient pianiste de bar, tout comme le fut son père. À partir de 1957, fasciné par Boris Vian, il commence à écrire des chansons et enregistre en 1958 son premier disque intitulé « Le poinçonneur des lilas » grâce au producteur Jacques Canetti qui l'a repéré.
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2: Le succès est mitigé, mais ses interprètes, parmi lesquels Juliette Gréco et Petula Clark, rencontrent un intérêt non négligeable. La consécration intervient enfin en 1965 grâce à France Gall qui remporte l'Eurovision de la chanson avec le titre « Poupée de cire, poupée de son ».

d'autres interprètes se prêtent au jeu de ce succulent compositeur, comme Françoise Hardy, Comment te dire adieu, et bien évidemment Brigitte Bardot, Harley Davidson, avec laquelle il a une courte relation amoureuse. En 1968, il rencontre Jane Birkin et chante en duo avec elle le célèbre tube « Je t'aime moi non plus ».

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1: Cette chanson fait scandale au Vatican et se retrouve censurée dans de nombreux pays, principalement catholiques. En 1971, née Charlotte, issue de l'union sacrée avec Jane. Par la suite, Serge Gainsbourg interprète également lui-même ses œuvres et ne passe jamais inaperçu sur scène. Parmi ses plus grands succès, mentionnons Love on the Beat, Elisa, Aux armes, etc., Bonnie and Clyde, La Javanaise ou bien encore Aux enfants de la chance.
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0: Tombé dans l'engrenage de l'alcool et de la cigarette, il fait souvent scandale sur les plateaux de télévision, comme en 1984, lorsqu'il brûle un billet de 500 francs devant des millions de téléspectateurs, ceci pour dénoncer le racket fiscal dont il s'estime victime.
1: Je vais prendre un billet de 500 balles. Hein, je vais vous dire, je suis taxé à 574%. Hein, je vais vous dire ce qui m'en reste. C'est bien, ça c'est illégal ce que je vais faire. Là.
2: C'est illégal, oui.
1: C'est illégal, mais je vais le faire. Je suis mon fou en tour, je n'ai rien à cirer. Je serai au moins en régime. Voilà, je vais vous dire ce qui me reste. Il ne faut quand même pas déconner. Hein. Parce que ça, c'est pas pour les pauvres. Hein. C'est pour le nucléaire et tout.
2: Vous vous rendez compte que vous provoquez beaucoup de monde en faisant ça?
1: Ah, écoutez, c'est mon pognon, je n'ai rien à cirer.
0: Rongé par la maladie, Gainsbourg s'éteint le 2 mars 1991, emportant avec lui son savoir-faire inimitable dans la création de chansons souvent poétiques. Il repose au cimetière de Montparnasse, à Paris. 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
1: Il est 1h. 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

0: j'ai débuté en 1922, l'hiver 22-23, aux Folies Bergères. Car je viens du Music Hall, j'ai débuté au Music Hall, ensuite j'ai fait mon tour de chant, j'ai joué l'opérette, et jusqu'au jour où je suis rentré au cinéma, c'est-à-dire en 30, il va y avoir 30 ans.
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2: Né le 15 décembre 1946 à Québec, Steve Fizette est remarqué en 1970 grâce au titre « Les chemins de l'été » ou « Dans ma Camaro », texte de Luc Plamondon, qui rencontre un succès considérable. D'autres chansons, plus ou moins importantes, voient le jour dans les années 70, dont notamment « Les Laurentides », « Le temps de vivre » et « Allons danser petit bébé ». Parallèlement, il se produit également dans plusieurs films, ainsi que dans la série « Les bergers ». Steve Fizette se retire finalement de la scène à la fin des années 70 pour des raisons personnelles et de santé. Ce Québécois pur souche s'éteint le 7 novembre 2015 à Montréal à la suite d'un arrêt cardiaque.

En Égypte, il y avait, je ne sais pas si maintenant c'est toujours la même chose, des jeunes filles qui s'appelaient Dalila. Et j'aimais beaucoup, j'aimais ce nom, et j'avais envie de m'appeler Dalila. D'ailleurs, je me rappelle, dans l'avion qui m'amenait du Caire à Paris, pour la première fois de ma vie, j'avais pris un avion aussi, eh bien, j'avais acheté un carnet, parce que pour moi, je croyais d'arriver à Paris, et puis Paris, c'était à mes pieds, hein, quand on est inconscient. Mais ça, c'est bien, c'est ça qui pousse aussi. Sinon, aujourd'hui, je ne l'aurais pas fait, peut-être. Et j'avais rempli ce carnet, mais rempli, je signais Dalila, Dalila. Déjà, je faisais des autographes. Quand je suis arrivée à Paris, bon, j'ai rencontré Alfred Machard, un écrivain actuellement qui est décédé, et qui m'a dit, ma petite fille Dalila fera beaucoup penser à Samson ici, il vaut mieux que vous enlevez le L et vous mettiez un D comme Dieu le Père, et c'est comme ça que c'est né Dalida.

0: pour se rendre à Paris. Très jeune, il écrit des romans feuilletons, des poèmes, des chansons et fréquente les cabarets de jazz. Au début des années 30, il rencontre le pianiste suisse Johnny Hess et tous deux forment le célèbre duo surnommé Charlie Johnny. Son départ pour le service militaire en 1936 met fin à la collaboration entre les deux artistes. Charles Trenet se lance alors dans une carrière solo. Le public tombe immédiatement en admiration en reprenant les refrains de cet homme de génie. « Je chante »,« Fleurs bleues »,« Vous êtes jolie »,« Les oiseaux de Paris »,« Papa Pic » ou bien encore « Boum ».
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0: Ces textes rythmés d'une mélodie souvent swing font fureur lors de la Seconde Guerre mondiale. Surnommé le fou chantant, traîné apporte du baume au cœur face à la triste réalité vécue durant la période de l'occupation. Véritable bête de scène, il se produit dans un très grand nombre de salles du monde entier. Les succès s'enchaînent, parmi lesquels « Moi j'aime le musical », « Route nationale 7 »,« À la porte du garage », sans oublier son titre international intitulé « La mer ».«
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1: En 1999, à plus de 85 ans, et malgré une santé devenue précaire, il donne trois ultimes récitals à la salle Pleyel à Paris. Charles Trenet quitte ce monde le 19 février 2001 à Créteil, à la suite d'une attaque cérébrale. La France pleure alors l'un de ses plus grands poètes.
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vers la lune lance des fusées. Mais bien souvent on apprend que celles-ci ont éclaté sur leur rampe de lancement.

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